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1: Bonjour à tous, week-end du 15 août compliqué chez EasyJet. Une quarantaine de vols au départ de la France vont être annulés demain et dimanche en raison de la grève des hôtesses et des stewards au sein de la compagnie. L'intersyndicale dénonce l'instabilité des plannings, des changements de dernière minute, des rotations particulièrement pénalisantes ou encore l'absence de mesures protectrices. Prendre son mal en patience sur les routes, c'est la consigne du jour. Pour ce week-end, eh bien Bison Futé prévoit des difficultés de circulation importantes, voire même très importantes localement dans le sens des départs, mais surtout des retours qui vont prendre le pas entre aujourd'hui et lundi. Les problèmes commencent dès maintenant, alors que la journée est classée orange dans le sens des retours au niveau national et rouge dans le sud-est. Un peu plus respirable, les températures commencent à baisser aujourd'hui par l'ouest. Le pic de la canicule a été atteint hier dans l'Hexagone. 80 départements ont été maintenus en vigilance orange canicule pour la nuit, mais le Finistère, les Côtes-d'Armor, l'Ille-et-Vilaine, le Calvados et la Manche, par exemple, en sont sortis ce matin. Communes concernées par les restrictions d'eau dans les Alpes-Maritimes. Depuis le début des restrictions, une centaine de contrôles ont déjà été réalisés. Les particuliers risquent jusqu'à 1500 euros d'amende. Les professionnels, 7500 euros. La préfecture prévient qu'elle sera particulièrement vigilante ce week-end, alors que 650 000 touristes sont attendus dans le département. Un alpiniste de 26 ans est décédé hier après une chute de pierre au niveau de l'aiguille du Génépi dans le massif du Mont Blanc. Après plusieurs semaines de sécheresse, les chutes de pierres se multiplient. Les autorités appellent à la prudence, voire à renoncer à certaines ascensions. Et puis, Margaret Qualley et Callum Turner vont jouer dans un remake de Possession. Les deux acteurs vont succéder à Isabelle Adjani et Sam Neill dans ce reboot qui sortira en salle en juin 2027. Selon Deadline, ce remake très attendu du film d'horreur sorti en 1980 sera en salle le 11 juin 2027, très exactement. Voilà, c'est la fin de ce flash. Bonne journée.

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2: Bonjour à tous, pas de week-end prolongé cette année. Le jour férié du 15 août tombe un samedi, mais un chassé croisé de l'Assomption qui s'annonce toutefois tendu sur les routes. Les automobilistes vont devoir prendre leur mal en patience en cette fin de semaine et particulièrement demain, avertit Bison Futé. Dans ses prévisions, plus en détail, ce vendredi, dans le sens des départs, les niveaux de congestion les plus importants sont observés sur les routes permettant de rejoindre la Méditerranée depuis l'Île-de-France et depuis Bordeaux via Toulouse, ainsi que sur celle de la région Auvergne-Rhône-Alpes. Face à l'épisode de pollution de l'air à l'ozone que connaît actuellement l'Île-de-France, placée en vigilance orange canicule, la préfecture de police de Paris ordonne la réduction des vitesses de circulation sur plusieurs branches du réseau routier dès ce vendredi et ce jusqu'à nouvel ordre. Le week-end du 15 août s'annonce compliqué chez EasyJet. Une quarantaine de vols au départ de la France vont être annulés demain et dimanche en raison de la grève des hôtesses et des stewards. Au sein de la compagnie, l'intersyndicale dénonce l'instabilité des plannings, des changements de dernière minute, des rotations particulièrement pénalisantes ou encore l'absence de mesures protectrices. 450 personnes évacuées hier du parvis du SAMU social de Paris depuis un mois, rejoignant les grévistes du 115 et leurs collègues. Des familles avec de nombreux enfants avaient monté un campement de fortune devant le siège du service, chargé d'orienter les personnes sans abri vers l'hébergement d'urgence. Utopia 56 dénonce une dispersion sans solution de relogement. Pluie de médailles au championnat d'Europe. À Paris, Maxime Grousset sur 100 mètres papillon et Marie-Ambre Molu sur 50 mètres d'eau ont décroché l'argent, tandis qu'à Birmingham, Alice Finot, championne d'Europe en titre, doit se contenter de l'argent sur le 3000 mètres steeple. Marie-Julie Bonin repart quant à elle avec le bronze du saut à la perche. Voilà, c'est la fin de ce flash. Bonne journée.
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4: Bonjour à tous et merci d'être avec nous pour ce nouveau numéro de Pionniers de la ville durable où j'ai le plaisir de recevoir Christian Rogman. Bonjour Christian.
5: Eh bien, bonjour à tous.
4: Merci d'être avec nous. Vous êtes le fondateur et le CEO de la société Gramiterme. Alors, dans le cadre de cette émission, vous allez surtout nous expliquer en quoi consiste votre entreprise et quels sont surtout vos objectifs. Alors, dans un premier temps, qu'est-ce que c'est Gramiterme? Comment a commencé l'aventure?
5: Eh bien, chez Gramiterme, on fait le premier panneau isolant thermique avec de l'herbe naturelle. Voilà, l'aventure a démarré il y a une quinzaine d'années en Suisse et l'inventeur qui s'appelle Stéphane Grasse, donc c'est pas une blague, il ne pouvait faire que ça dans sa vie, a oui. décidé de regarder et d'examiner le potentiel d'isolant thermique de l'herbe, l'herbe des prairies, l'herbe naturelle, et tout est parti de là, voilà. Et puis on a fait effectivement maintenant quelques années de travail pour arriver à avoir une usine implanté en Belgique, où on produit et on commercialise des panneaux flex, des panneaux qui sont des isolants thermiques faits avec plus de 70% de fibres d'herbe naturelles.
4: Alors c'est très étonnant de s'intéresser à l'herbe, mais clairement vous avez vu que finalement l'utilisation de l'herbe avait de sacrés avantages. Est-ce que vous pouvez nous en dire un peu plus?
5: Eh bien écoutez, l'herbe est un sujet hautement stratégique pour l'Europe. C'est, je pense, le quatrième sujet le plus stratégique en Europe, parce qu'effectivement, c'est une biomasse qui est présente de manière abondante partout. Et c'est une biomasse aussi qui est très souvent perdue. Voilà, donc c'est de l'herbe. C'est pas de l'herbe qui va en culture et en fourrage animal, mais il y a plein d'herbes qui sont perdues. Voilà, donc ils partent soit en compost, soit qui sont laissés sur place.
4: Oui.
5: Et aujourd'hui, dans la valorisation de l'herbe, on a soit une valorisation par la phase liquide, on peut utiliser le jus d'herbe pour en faire un complément méthaniseur, on peut également faire des engrais, et on peut également concentrer ce jus d'herbe pour en extraire des protéines qui à terme remplaceront les importations de soja.
4: Donc clairement, c'est un matériau incroyable.
5: La partie... Ah bah oui, c'est le matériau simple, basique, et qui a des propriétés absolument extraordinaires. Et dans la partie qui nous intéresse, pour Gramiterme, c'est la partie solide, la partie fibre, et bien effectivement, il y a toute une industrie qui est en train de se construire pour utiliser l'herbe, soit en industrie papetière. D'ailleurs, tout le papier et toutes les brochures Gramiterme sont en papier à fibre d'herbe. Il y a également toute une filière qui se construit sur l'emballage. Voilà, on utilise la fibre d'herbe pour les boîtes à œufs, notamment aux Pays-Bas. Donc tout ça est en train de grandir et de se structurer. Et puis il y a Gramiterme, qui est une solution très intéressante pour utiliser la fibre d'herbe naturelle, en faire des panneaux pour le bâtiment, voilà, des panneaux d'isolation thermique pour le bâtiment, et on va faire du bon pour le bâtiment tout en faisant du bon pour la planète, puisque l'herbe, et c'est absolument incroyable ce que fait la nature, on a parfois tendance à l'oublier, mais l'herbe est la biomasse qui a le cycle de reconstitution le plus court. Autrement dit, dans une phase de croissance d'herbe, il y a une très très grosse absorption de CO2 qui permet effectivement de capturer du CO2, et une fois qu'on le transforme en panneaux qui vont rester efficaces plus de 50 ans, eh bien on piège réellement du CO2. Donc Gramiterme est aujourd'hui un valoriseur de biomasse perdue avec une solution bilan carbone négatif, et on travaille également dans des écosystèmes régionaux, donc on travaille en économie circulaire, à proximité de nos matières, à proximité de nos marchés, pour effectivement boucler la boucle. Voilà.
4: Christian Rogman, autre question, comment est-ce que vous expliquez qu'on ait mis autant de temps à s'intéresser finalement à ce matériau qui finalement était face à nos yeux depuis toujours?
5: Eh bien, c'est peut-être parce que les choses les plus simples prennent du temps.
4: Tout voilà. À fait.
5: Donc, tout d'abord, la première caractéristique, c'est faire du développement de biomasse, ça prend du temps. Voilà, donc extraire, calibrer des fibres, travailler sur et monter une filière, ça prend énormément de temps. Quand on est sur des dossiers industriels de biomasse, c'est 5 à 10 ans facilement. Et puis il y a plein de gens qui font d'ailleurs plein de choses comme nous. En France, on a nos collègues dans le sud qui font de la paille de riz, qui font des panneaux isolants en paille de riz. Voilà, donc il y a plein, chaque région a un certain potentiel et ça permet effectivement de travailler, de défibrer, d'arriver effectivement à faire des panneaux pour le bâtiment. Et puis les cycles aussi de certification et de développement produit sont très longs dans le bâtiment. Voilà, donc travailler une biomasse aujourd'hui, c'est rapidement 5 à 10 ans de travail pour arriver à cocher toutes les cases.
4: Alors clairement, quelles sont aujourd'hui vos perspectives? Est-ce que vous faites face clairement à un afflux de demandes ou pas encore?
5: Alors on a effectivement une demande très soutenue. Tout d'abord, il faut savoir que le marché, le micro-marché des panneaux isolants thermiques naturels biosourcés est en train effectivement d'avoir une croissance très forte depuis 2-3 ans. Voilà, donc ça accélère. Et notamment avec le bois, le lin, le chanvre, et puis Gramiterme. Et puis là, depuis quelques mois, il y a une rupture dans les approvisionnements en panneaux bois. Et donc, énormément de chantiers, de demandes ont été redirigés vers nous. Puisque nous, on a la chance, effectivement, d'avoir démarré il y a maintenant 2 ans, ici en Belgique. Et on a une capacité installée qui est importante, qui fait presque 200 000 mètres cubes. Donc, on a encore de la marge de manœuvre et on peut prendre des productions supplémentaires. Ce qui a renforcé les demandes pour Gramiterme ces derniers mois.
4: Voilà. Donc clairement, il y a une création d'usine en Belgique, je crois.
5: Oui, voilà, on est là, je vous appelle, je suis à Sombreville, entre Charleroi et Namur, dans une zone sinistrée, où on a retapé un vieux bâtiment qui faisait de la maintenance pour la métallurgie. Donc on a retapé un tout vieux bâtiment de 5000 m².
4: Oui.
5: On a installé notre ligne. Tout le personnel de Gramiterme vient à moins de 5 km à la ronde de l'usine. Et c'est très très important pour toute l'équipe, voilà, de rénover de vieux bâtiments, de faire et donner du travail aux locaux. Et Gramiterme est plus que jamais vraiment à insérer dans un écosystème régional. C'est une définition vraiment très forte pour le marché des biosourcés.
4: Bon, bien écoutez, le message est passé. Est-ce qu'on peut peut-être donner le site internet où on peut aller découvrir votre société?
5: Ah bah oui, vous pouvez taper 3xw.gramiterme.eu et vous aurez l'occasion de voir un petit film, une petite vidéo présentant les équipes, les machines, et puis nos réalisations. On est labellisé Solar Impulse comme solution carbone négative. Et puis on est également labellisé produit biosourcé, ce qui exige, et je réinsiste là-dessus, que toutes les matières premières qui rentrent dans l'usine viennent à moins de 300 km à la ronde. C'est vraiment très très important pour nous que de nous intégrer dans un écosystème, de travailler à proximité avec nos partenaires de la collecte herbe, du fibrage, et puis également de travailler sur des distances raisonnables pour que le transport ne soit jamais un frein au niveau carbone et qu'on reste cohérent de A à Z dans toute la fabrication et la distribution de nos produits.
4: Très bien, merci beaucoup Christian Rogban. Je rappelle que vous êtes le fondateur et le CEO de la société Gramiterme.
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1: Bonjour à tous et merci d'être avec nous sur Bâti Radio pour ce tout nouveau numéro de Pionniers de la ville durable où nous allons tout de suite recevoir Olivier Ortega. Bonjour Olivier.
2: Bonjour Kenza.
1: Comment allez-vous ?
2: Ça va très bien, merci. Très heureux de reprendre le fil d'une vie normale.
1: Effectivement, on est très heureux de vous accueillir. Alors, vous êtes avocat associé pour Lex City. Avant d'expliquer justement le contenu de notre entretien, est-ce que vous pouvez nous dire rapidement ce que c'est que Lex City ? Nous faire une présentation succincte de vous-même et de la société que vous représentez.
2: Alors moi je suis avocat depuis 25 ans maintenant, j'ai fait ma carrière dans des grands cabinets d'avocats d'affaires et il y a 3 ans, je me suis demandé comment rendre plus visible et plus facile à diffuser la pratique que nous souhaitions développer ensemble au sein de mon équipe, qui est celle du bâtiment et de la ville durable. Mmh. Et donc on s'est dit que de se loger dans une structure un peu atypique, et peut-être que je pourrais expliquer pourquoi elle est atypique,
1: bien sûr,
2: était probablement une idée qui était cohérente avec le contenu des dossiers qu'on traite, puisqu'on est un peu sur les dossiers émergents de quartiers durables, de villes durables, qui eux-mêmes sont un peu atypiques, puisqu'on essaye de croiser dans ces quartiers de la technologie, du développement durable, de la mixité sociale et toute une série d'autres choses. Et donc, on est allé au bout de ce concept. Et par exemple, pour donner une illustration concrète, on est un des premiers cabinets, je pense, à s'être domicilié dans un coworking et non pas, comme ça se fait beaucoup à Paris, dans un bel immeuble avec des moulures au plafond, pour être en phase avec le contenu de ce qu'on fait. Voilà, c'est un exemple. Alors, dans le coworking, on est dans des bureaux évidemment séparés parce que comme avocat, on tient à notre déontologie,
1: bien
2: mais
1: sûr.
2: Il n'empêche qu'on est dans un écosystème où on croise des acteurs émergents, des start-up, des équipes, des SMH de grands groupes. Et voilà, on est dans cet écosystème qui fait la ville de demain et, par exemple, proche des tiers-lieux. Et c'est très bien comme ça, on en est très content.
1: Alors, quand on parle, Olivier, de bâtiment de demain, qu'est-ce que ça veut dire plus particulièrement ?
2: Alors aujourd'hui, nous, on a la chance d'avoir participé à ce moment-là une quinzaine de projets assez emblématiques de bâtiments et de villes durables. Alors quand on dit ville durable, c'est un peu une commodité de langage parce qu'aujourd'hui, plus personne ne construit une ville en entier. C'est des morceaux de ville, c'est des quartiers, c'est des îlots.
1: Qu'on réhabilite, surtout, effectivement.
2: Alors, on réhabilite ou qu'on construit de zéro. Par exemple, on a travaillé sur un projet à Lyon Confluence, où c'était un quartier qui était une friche industrielle et qui a été construit aujourd'hui, avec aussi un bout de rénovation, c'est vrai. Donc on dit que c'est de la ville durable. Alors ce qui est intéressant, c'est que on voit depuis 5 ans maintenant que se développent ces quartiers-là, la pratique de marché évolue.
1: Oui.
2: Et donc ce qui est commun à tous ces projets, c'est une espèce de brique énergétique. Tous ces quartiers ont une ambition d'efficacité énergétique assez forte, assez élevée. Et puis ensuite, par type de projet, viennent se greffer d'autres volets que l'efficacité énergétique, qui peuvent être la mixité des usages. Alors, bureau, logement, commerce, ça c'est presque toujours la règle, puisque comme on est sur des quartiers de grande taille, j'ai dit macro-lot, en gros c'est de 50 000 à 200 000 mètres carrés. Forcément, il y a une mixité, mais ça fait une mixité au sein d'un ensemble d'immeubles, par exemple, jeunes et seniors, de la mixité entre l'activité artisanale et puis des bureaux plus traditionnels. Voilà, ça c'est un deuxième volet. Puis avoir un volet biodiversité, agriculture urbaine qui existe. Peut avoir un volet sur des espaces partagés avec des grands parcs communs ouverts au public. Ce que je trouve très intéressant, c'est qu'en France, en tout cas, la ville qui se construit n'est pas une ville ségrégée, comme disent nos amis anglo-saxons. Elle est ouverte sur la ville, il n'y a pas de couture entre visibles. Et donc, clairement, ce ne sont pas des villes fermées au milieu de la ville. Vous passez d'un morceau de ville dite durable à la ville qui existait avant, sans vous en rendre compte, et c'est très bien comme ça. Voilà, donc on travaille sur ces innovations-là, qui sont des innovations alors parfois techniques. Pour faire de la géothermie en ville, il peut y avoir une innovation technique, mais très souvent des innovations d'usage, des innovations sociales ou sociétales, et qui appellent un traitement en général contractuel pour être sûr que, qui est très intelligemment conçu au départ, dure dans le temps et que les équipements partagés, je pense par exemple au tiers-lieu, ne deviennent pas au bout de 4 ans un magasin d'optique ou une agence bancaire, parce que il y a une rentabilité qu'on trouve pas dans un espace destiné à accueillir les familles, une salle de cinéma, de la culture ou je sais pas quoi d'autre.
1: Alors justement, Olivier, c'était ma prochaine question, puisque clairement, on a compris que vous pratiquez donc depuis des années des contrats de performance énergétique. Est-ce que vous pouvez nous dire en quoi ce type de contrat justement contribue à la transition énergétique et écologique de l'immobilier, et surtout comment, quand vous dites que il faut que tout cela évolue avec le temps, est-ce que vous pouvez nous expliquer comment et pourquoi ?
2: Oui. Alors j'ai eu la chance d'être missionné par Jean-Louis Borloo en 2010 pour écrire un rapport officiel sur les contrats de performance énergétique. Je l'ai remis en 2012 à Nathalie Kosciusko-Morizet puisque le ministre avait changé entre-temps. Oui. Et l'idée était de développer un outil contractuel nouveau qui permette de sécuriser les économies d'énergie. C'est-à-dire que contrairement à un contrat classique qu'on passerait avec un opérateur énergétique, l'opérateur ne doit pas une obligation de moyens. C'est-à-dire, j'ai fait tout ce que un professionnel normalement avisé devait faire, mais une obligation de résultat. Mmh. Parce que non seulement j'ai fait tout ce qu'il fallait, mais je vous garantis que le résultat sera là. Et si le résultat n'est pas là, je vous indemnise pour le préjudice que vous subissez du fait de la non-atteinte de la performance contractuelle. Donc ça veut dire en clair que si on vous dit que vous ferez des économies d'énergie, vous les ferez soit dans la vraie vie, et c'est ce qui est évidemment recherché en premier lieu, soit au travers d'une indemnisation pour les dépenses d'énergie que vous auriez dû économiser. Donc c'est un outil très intéressant, parce que si je le dis autrement, il permet de capter et de valoriser un flux d'économie, c'est-à-dire un flux financier négatif, puisque là on économise une dépense, il permet de la valoriser et de la sécuriser, de la garantir dans le temps. Au passage, c'est un moyen d'aligner de manière objective les intérêts microéconomiques des acteurs. Mmh. Vous et moi, si dans notre logement on passe un CPE, la foncière pour le CPE qu'elle passe dans ses bureaux. Donc ça permet d'aligner les intérêts de cet acteur microéconomique-là avec les intérêts macroéconomiques de l'État, puisque faisant baisser les consommations d'énergie des intéressés et donc au total de l'État français, eh bien on fait baisser les consommations d'énergie globale et donc tout ce qui va avec, les émissions de gaz à effet de serre, le carbone qui est généré, voilà. Donc c'est une manière, je trouve, de faire de l'écologie très rationnelle, où on aligne les intérêts de celui qui passe son petit contrat et les intérêts de l'État, ce qui était une logique très Grenelle de l'environnement de l'époque.
1: Alors justement, vous préparez actuellement pour Construction 21 un dossier spécial sur le financement de la transition des villes et des territoires avec le cabinet de conseil Greenflex. Quels sont pour vous les principaux leviers ?
2: Alors, votre question est très juste, c'est que ce qui existait il y a quelques années aujourd'hui doit être revu parce que le marché avance et il avance même assez vite. Et donc le fait de remettre sur le chantier des sujets qui ont pourtant déjà été explorés, moi j'ai fait pour le plan bâtiment durable un rapport avec Inès Reilman sur les financements innovants de l'efficacité énergétique. Je crois que c'est déjà une photo de 2014. Depuis, beaucoup d'eau a coulé sous les ponts et on a plein de choses nouvelles qui sont apparues. Et donc, ce qu'on va essayer de faire dans ce dossier, alors pour l'instant, ce que je vous dis sont les pistes, puisque le dossier, il est
1: va évoluer,
2: en construction,
1: évidemment.
2: Et il ne sera livré qu'en fin d'année avec les contributions.
1: Oui.
2: Mais c'est d'essayer de distinguer trois grands axes, les leviers de décision. C'est-à-dire, qu'est-ce qui fait qu'à un moment donné, un acteur décide de passer à l'acte et de ne plus parler de l'efficacité énergétique, mais d'en faire. Comment ça se passe ? Et alors évidemment, la situation elle est très différente, suivant qu'on parle d'un ménage dans son logement, d'une entreprise dans ses bureaux, d'un centre commercial, d'un commerçant indépendant, etc. Donc on va essayer de faire un peu le clair et de faire le tour des différents leviers, des différents déclencheurs du passage à l'acte. Qu'est-ce qui fait qu'on y va ? Alors il y a plein de choses, évidemment on va parler des signaux réglementaires, puisque c'est évidemment une manière de pousser le marché à faire, notamment quand on est dans une logique d'obligation ou d'interdiction de commercialisation, par exemple, de logements qui seraient considérés comme non décents, les fameuses passoires thermiques. C'est ce qui est dans la loi énergie-résilience d'août dernier. Mm-hmm. Donc ce signal, il existe là. Vous savez qu'il y a un projet dans l'Union européenne de taxonomie verte, ce qui fait que les investisseurs vont avoir un classement de leur type d'investissement et donc évidemment en termes d'indices de verdissement de leur activité, ça va avoir un effet. Bon voilà, il y a plein d'outils aujourd'hui qui sont nouveaux et qui sont les déclencheurs. Ça, c'est le premier grand axe de ce dossier. Deuxième axe, plus attendu et plus prévisible, c'est de faire une espèce de catalogue et de panorama des différents outils financiers qui existent, que ça soit le marché carbone, le leasing et le crédit bail dans la transition énergétique.
1: Oui, parce qu'il y a tellement de choses, effectivement.
2: Voilà. Donc là, on aura un nombre d'articles. C'est un dossier qui va regrouper une petite trentaine d'articles quand même. Hein. Donc là, on a beaucoup d'articles qui vont essayer de prendre les sujets les uns après les autres. Les certificats d'économie d'énergie, enfin, je pense que là, il y a une place.
1: Il y a de quoi faire, oui, effectivement.
2: Et il y a de quoi faire, voilà. Et puis, un troisième volet sur les recettes de valorisation qui sont aussi un moyen de concourir à la transition écologique, puisque on peut aussi tirer au moment de la rénovation, de l'amélioration de la performance énergétique de son bâtiment, on peut tirer des recettes qui n'existaient pas avant et qui vont permettre soit de couvrir le financement de la rénovation, ça c'est le schéma idéal, soit plus raisonnablement d'optimiser le coût net puisque ça va générer une nouvelle recette. Typiquement, c'est quand on densifie un immeuble en le surélevant par exemple d'un ou deux étages, est-ce qu'on peut pas dire que le produit de cette surélévation est affecté prioritairement à la rénovation de ce qu'il y a en dessous, et éventuellement de trouver un mécanisme de fiscalité intéressant pour pousser les propriétaires d'immeubles vers ça. Mmh. En clair, la plus-value ou la sur-valeur générée par la densification ou la surélévation, elle pourrait être moins taxée, pas taxée, dès lors qu'elle est affectée à la rénovation du reste. Voilà, c'est toute une série d'exemples de cette nature-là qu'on va essayer d'aborder dans cette dernière partie du dossier.
1: Eh bien, Olivier, je vous propose peut-être de venir, peut-être quand le dossier se terminera, pour venir nous en parler, ici, sur Bâti Radio, ça vous dirait ?
2: Très volontiers.
1: Eh bien, très bien. Merci beaucoup, en tout cas, pour cet échange, Olivier Ortega. Je rappelle que vous êtes avocat associé pour Lexity. Merci encore.
2: Merci, Kenza.
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1: Bonjour à tous et merci d'être avec nous pour ce tout nouveau numéro de Pionniers de la ville durable dans lequel j'ai le plaisir de recevoir Justine Bintouvrez. Bonjour Justine.
2: Bonjour.
1: Je devrais même dire bonjour maître puisque vous êtes avocate associée pour le groupe LLC et associée, c'est bien cela ?
2: Oui, tout à fait.
1: Alors, dans le cadre justement de cette émission, on va parler de votre fonction, donc en tant qu'avocate, mais surtout de ce département au sein de ce cabinet qui est spécialisé en droit de l'environnement et de l'énergie. Est-ce que vous pouvez, dans un premier temps, nous présenter le groupe LLC et Associés ?
2: Oui, bien sûr. Le groupe LLC et Associés, c'est un groupe de cabinets d'avocats répartis un peu partout sur le territoire au travers de différents bureaux régionaux, des équipes couvrant l'ensemble des domaines d'expertise juridique, accompagnant finalement à la fois les projets, les transformations et les innovations. Moi spécifiquement, le département Affaires, Énergie, Environnement, donc c'est le département dont j'ai la responsabilité,
1: oui.
2: Et nous accompagnons à la fois les acteurs publics et les acteurs privés à toutes les étapes de développement de leurs projets énergétiques sur les enjeux de transition énergétique et écologique. Voilà, la définition à la fois de montage juridique, de modèle d'affaires, les différentes solutions de financement.
1: Et j'imagine, Justine, que ces dernières années, ces demandes se sont démultipliées, hein ?
2: Tout à fait. Voilà, bah, on a effectivement à la fois un contexte énergétique de faire face, bien entendu, aux enjeux liés à l'urgence climatique, hein, qui est notamment une urgence énergétique. Un contexte aussi avec une crise finalement du marché de l'énergie, toute énergie confondue d'ailleurs, avec des hausses de prix de l'énergie qui sont écrasantes pour tout type de consommateurs. Et également les différents plans de relance, etc., qui nous imposent au travers de différentes réglementations un certain nombre de choses en termes de réduction de nos consommations, mais aussi d'augmentation significative d'énergie verte dans notre consommation.
1: Mmh. Alors justement, ce département spécialisé en droit de l'environnement et de l'énergie que vous dirigez, finalement, à qui il s'adresse et il répond finalement à quel genre d'enjeux aujourd'hui ?
2: Alors, il s'adresse à la fois, on intervient vraiment pour une clientèle, hein, publique et privée, sur l'accompagnement de projets dans ces différents domaines, à partir d'un constat finalement que l'on peut plus décorréler les engagements énergétiques de la stratégie de l'entreprise, mais également de la stratégie du territoire. Ça c'est vraiment important. Aujourd'hui, notre travail à nous, hein, c'est vraiment d'identifier les modèles d'affaires possibles. Et finalement de transformer cette contrainte réglementaire, ces obligations énergétiques qui s'imposent à tous finalement en opportunités. Parce que assurer son attractivité par une stricte maîtrise des coûts de l'énergie, des technologies innovantes en circuit court, ça commence à faire partie de la stratégie des entreprises et des territoires. Mais pour y parvenir, il faut vraiment accompagner l'ensemble de ces acteurs, des acteurs qui peuvent être des acteurs industriels par nature énergie intensif, dans le développement de stratégies d'investissement permettant tout à la fois de relocaliser les productions, de diminuer leur empreinte carbone et d'économiser l'énergie consommée. Mais on a aussi des acteurs publics, hein, les territoires qu'on doit accompagner
1: bien
2: à
1: sûr.
2: La fois dans la baisse et le verdissement de leur consommation d'énergie, la réalisation d'économies d'énergie pour leurs propres bâtiments, mais également pour être une source d'énergie aussi pour leur territoire, et aussi l'amélioration de la résilience et de l'attractivité économique locale. Donc ça c'est intéressant, puisque finalement aujourd'hui on se rend compte que la transition énergétique et écologique est devenue un outil de revitalisation presque économique de certains territoire. Je prends l'exemple des zones d'activité avec toutes ces pépinières d'entreprises qu'il faut revitaliser économiquement parce que c'est un enjeu de développement économique des territoires, et bien finalement les enjeux de transition énergétique permettent de revitaliser ces zones. Donc il y a vraiment tout un panel d'acteurs aujourd'hui qui nécessite effectivement qui appelle justement cette expertise-là pour transformer cette contrainte en opportunité avec l'identification de nouveaux modèles d'affaires.
1: Alors on l'a bien compris, hein. Vous accompagnez donc de nombreux acteurs dans le développement des sites de production d'énergie renouvelable. Est-ce que vous pouvez nous expliquer quels sont les enjeux juridiques cette fois-ci de ces activités ?
2: Oui, alors effectivement, on a la chance, nous, d'accompagner un certain nombre d'acteurs publics et privés, à la fois dans la définition de leur stratégie énergétique. On accompagne par exemple des départements dans la définition de ces stratégies en application des plans climat. On accompagne aussi les régions dans leur démarche de solarisation et de réduction des consommations, hein, d'efficacité énergétique bâtimentaire, parce que les enjeux juridiques, c'est justement la déclinaison de cette urgence climatique dans les différentes réglementations, à la fois sur la réduction des consommations liées au décret tertiaire, l'augmentation de la part d'énergie verte, ça c'est très important. Aujourd'hui, ces obligations finalement nous imposent des taux de réduction de consommation très important et nous impose également finalement de développer massivement les projets d'autoconsommation. Voilà, donc
1: Très
2: c'est toute
1: bien.
2: l'équation gagnante finalement qu'on doit viser entre ces nouveaux investissements énergétiques qui sont adossés à une vision financière et des logiques de temps de retour assez spécifiques et les objectifs de gestion durable de l'énergie.
1: Alors, dernière question pour vous, Justine. Il y a quelques mois, vous avez piloté pour Construction 21 un dossier spécial sur les énergies renouvelables avec l'Institut de recherche Efficacity. Vous y parliez notamment des nouvelles gouvernances mises en place par les collectivités pour justement développer les énergies renouvelables à grande échelle. Est-ce que vous pouvez nous en dire un peu plus et en quoi surtout ces gouvernances innovantes contribuent à la transition énergétique et écologique de la ville?
2: Oui, tout à fait. Je pense qu'aujourd'hui, c'est de se dire que la preuve de la transition énergétique n'est plus débattue, qu'on doit atteindre vraiment un changement d'échelle. Il faut accélérer la mise en œuvre des projets, et ça passe par différents leviers juridiques qui ont été effectivement développés par un certain nombre de contributeurs dans le cadre du dossier Construction 21, qu'on a nous-mêmes synthétisé et exposé dans le cadre de notre article. C'est d'abord le premier. C'est de bien placer le territoire au centre de ce dispositif, puisqu'il y a d'abord la nécessité d'un engagement territorial très fort qui, nous, en tant que conseil, hein, nous demande finalement de créer les conditions d'une action à la fois massive et pérenne pour accélérer la mise en œuvre des projets. Et ça passe par des nouvelles structures, effectivement, publiques-privées, de co-investissement, qui vont permettre de mutualiser les moyens au niveau local, mutualiser les ressources. Pour massifier effectivement ces projets-là, qui vont permettre de répartir et de réduire les risques, et également finalement de réduire cette exigence en fonds propres, qui est très importante dans le cadre des projets de production d'énergie renouvelable. Donc voilà, ça c'est le premier point. Le deuxième point, c'est aussi de se dire qu'il faut arrêter de penser installation photovoltaïque, centrale éolienne de manière isolée, mais de toujours intégrer cette installation dans le cadre d'une stratégie énergétique locale, dans une logique de circuit court, parce qu'il faut aujourd'hui intégrer autant que possible l'ensemble des vecteurs énergétiques sur un territoire. Et c'est le troisième levier dont on a parlé, c'est de faire évoluer ces modèles de gouvernance autant que possible vers ce que l'on appelle une communauté d'énergie, hein, qui est un dispositif juridique qui nous vient de nos communautés, de nos directives européennes, et qui permettent vraiment de travailler sur les boucles multi-énergie, l'ensemble des vecteurs énergétiques qu'on peut mobiliser sur un territoire, sur des échelles géographiques très intéressantes. Voilà, donc c'est vraiment travailler localement toutes les sources d'énergie. D'ailleurs, c'est le projet d'Edo Grids dont on a été lauréat avec Construction 21, BRGM, le PA Paris-Saclay, Greenflex, en travaillant justement sur l'ensemble de ces sources d'énergie, les mutualiser en couplant par exemple réseau de chaleur et autoconsommation collective pour avoir un modèle énergétique véritablement vertueux. Et tout ça, ça passe par des modèles de gouvernance aujourd'hui assez différents, avec des typologies d'acteurs publics, privés, qui vont s'associer voilà, pour fédérer un investissement qui soit le plus possible local et également citoyen, parce que ne pas oublier que l'acteur local est aussi le citoyen qui consomme cette énergie.
1: Alors, si les professionnels qui nous écoutent veulent faire appel à votre ou vos expertises au sein du cabinet, vous êtes, j'imagine, présent sur les réseaux sociaux.
2: Tout à fait, oui.
1: Donc, au groupe LLC associé.
2: Voilà, le groupe LLC associé, on est présent. Donc, Internet, on est présent
1: Très bien.
2: Sur LinkedIn, on publie beaucoup, donc voilà.
1: Bon, et eh bien merci pour cet échange, Justine Bintouvraise. Je rappelle que vous êtes donc avocate associée au sein du groupe LLC et associée. Merci encore.
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2: Bonjour à tous, bonne nouvelle, les températures commencent à baisser aujourd'hui par l'ouest. Le pic de la canicule a été atteint hier dans l'Hexagone. 80 départements ont été maintenus en vigilance orange canicule pour la nuit, mais le Finistère, les Côtes d'Armor, l'Ille-et-Vilaine, le Calvados et la Manche, par exemple, en sont sortis ce matin. Jusqu'à 39 degrés attendus, ainsi que des orages. Le Var maintenu en vigilance orange canicule ce vendredi. Les grosses chaleurs se poursuivent aujourd'hui dans le département avec une nouvelle journée en vigilance orange canicule, ainsi qu'une vigilance jaune orage. La situation est jugée défavorable par la préfecture. Un nouvel incendie s'est déclenché hier soir dans la forêt des Landes. Asséché par les canicules à répétition, il a parcouru 400 hectares et provoqué l'évacuation de 400 personnes. Un alpiniste français de 26 ans est décédé hier après une chute de pierre au niveau de l'aiguille du Génépi dans le massif du Mont Blanc. Après plusieurs semaines de sécheresse, les chutes de pierre se multiplient. Les autorités appellent à la prudence, voire même à renoncer à certaines ascensions. 100 communes concernées par les restrictions d'eau dans les Alpes-Maritimes. Depuis le début des restrictions, une centaine de contrôles ont déjà été effectués. Les particuliers risquent jusqu'à 1500 euros d'amende, les professionnels jusqu'à 7500 euros. La préfecture prévient qu'elle sera particulièrement vigilante ce week-end alors que 650 000 touristes sont attendus dans le département. Prendre son mal en patience sur les routes, c'est la consigne du jour. Pour ce week-end du 15 août, Bison Futé prévoit des difficultés de circulation importante, voire très importante localement dans le sens des départs, mais surtout des retours qui vont prendre le pas entre aujourd'hui et lundi. Les problèmes commencent maintenant alors que la journée est classée orange dans le sens des retours au niveau national et rouge dans le sud-est. Pluie de médailles au championnat d'Europe à Paris, Maxime Grousset sur 100 mètres papillon et Marie-Ambre Molus sur 50 mètres d'eau ont décroché l'argent, tandis qu'à Birmingham, Alice Finot, championne d'Europe en titre, doit se contenter de l'argent sur le 3000 mètres steeple. Marie.
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1: C'est le premier épisode de Première pierre, la nouvelle série à suivre sur Bâti Radio. François-Xavier Monaco, bonjour.
4: Bonjour.
1: Vous êtes directeur chez Visea, donc une entreprise qui, depuis 2006, influence les projets pour que la ville soit plus durable. C'est bien ça ?
4: C'est ça. Nous sommes là pour sauver la planète.
1: Sauver la planète. Tout un projet.
4: Tout un projet que j'explique à beaucoup de gens et les gens qui arrivent chez nous. Alors, dans notre métier, la première pierre, c'est quand même le moment un peu où on partage tout un temps de conception, un travail qui a été fait ensemble. Et qu'on va partager et qu'on va arriver d'un seul coup sur un chantier, mettre cette première pierre et dire ça y est, ça démarre, notre projet arrive au bout. Donc là, on est dans la première pierre. Donc c'est assez intéressant parce qu'on est en train de construire aussi un petit truc qui va faire que d'autres gens derrière nous pourront construire le mur et faire en sorte que des sujets de développement durable pour eux se prennent en compte. Donc c'est ça qui est assez sympa, c'est de poser cette première pierre, de se dire... Voilà, on œuvre sur un sujet de développement durable pour d'autres. En fait, si on veut faire en sorte que les futures générations puissent avoir une planète, si Visea est tout seul, Visea fera pas grand-chose, quoi. Moi, j'avais un grand-père boucher qui a eu une expérience industrielle sur laquelle on qui est assez intéressante parce que lui, il a développé le Magimix et du coup, ça donne un esprit dans la famille assez spécial. Et l'innovation, le développement fait partie un peu de nos gènes. Mais au départ, il est boucher, donc il a pas du tout une formation scientifique. Après, j'ai des parents libraires. Les parents libraires, c'est pas particulièrement des gens scientifiques. Mais par contre, j'arrive à une génération dans les années 80-90 où la filière scientifique, c'est la filière quand on a un enfant qui va bien à l'école. Bah, en fait, on lui explique qu'il doit être scientifique parce que c'est bien. Voilà. Et du coup, j'ai fait cette filière scientifique, alors que moi, me plaisait bien parce que j'adore démonter des vélos, j'adore bricoler et tout ça. Et donc, du coup, s'en est suivi un cheminement où finalement dans la filière scientifique, la façon la plus simple d'avoir accès à des sujets sympathiques, c'est quand même la classe préparatoire, puis après c'est les écoles d'ingénieurs. Moi, j'ai eu la chance de rencontrer l'université technologique de Compiègne, donc l'UTC, qui est une école très ouverte où j'ai appris beaucoup de choses, voilà, et c'est ça qui a formé ma culture technique.
1: Une culture technique et donc un grand-père innovateur, créateur. Qu'est-ce qu'il a créé alors ?
4: Alors le Magimix, c'est un mixeur. C'est le premier mixeur en fait pour les personnes chez eux. C'est-à-dire qu'en fait, il existait des mixeurs pour les restaurants parce qu'il avait travaillé un petit peu après sa boucherie dans un diffuseur de machines pour les restaurants. Mais il n'existait pas en fait de machine pour les personnes individuelles. Et en fait, je crois que c'est dans les années 60, hein, et d'un seul coup, il crée le Magimix. Donc c'est la révolution, un peu la révolution industrielle. Hein. On est dans cette période où on commence à produire des choses de façon peut-être même insensée. Aujourd'hui, on voit notre économie où on a des produits peut-être qui pour certains nous servent à rien, mais on est très très content de les avoir. Et peut-être qu'on aurait pu ne pas avoir besoin du Magimix. Mais enfin, c'est quand même plutôt sympa de pas avoir à mixer à la main toutes ces carottes, enfin, ou faire ses purées, voilà. Et donc, c'est le premier objet qui existe comme ça et qui est développé sur le marché français, qui va se vendre à l'international. Donc, il est Oscar de l'exportation, je crois, en 76. Donc, c'est un élément assez marquant. À l'époque où on n'allait pas tellement dans les pays étrangers, mon grand-père, il avait été aux États-Unis, il avait fait des foires, il avait une filiale de gens qui étaient intéressés sur ces sujets-là là-bas. Donc c'est toute une culture en fait de l'innovation et je me souviens à 18 ans, il me faisait déposer des brevets. Voilà, et donc il m'emmenait à l'INPI pour aller déposer des brevets. Donc je sais pas s'il y a beaucoup de gens qui ont développé à 18 ans des brevets et les ont posés à l'INPI, mais faire cette recherche. Parce qu'à l'époque, c'était pas informatisé tout ça, hein. Donc on allait dans des grands classeurs voir ce qui avait été déposé, et voilà. Donc c'est ça que j'ai appris effectivement dans la culture peut-être d'ingénierie, qui pour moi est assez importante, parce qu'en fait c'est aussi si on pourra en discuter, mais le développement durable, c'est bien dans le concept, mais c'est quand même mieux si on arrive à l'appliquer, et du coup ça demande d'être très opérationnel, et du coup cette culture d'ingénierie, elle m'aide beaucoup moi aujourd'hui.
1: Alors, petit flashback, on retourne sur les années universitaires, en tout cas en prépa, à l'UTC de Compiègne. Vous avez un petit coup de cœur pour l'aspect design dans cette formation.
4: Alors en fait, l'aspect design, c'est et la façon dont on développe les produits. Moi, ce qui m'intéresse, hein, c'est dans la si on reprend cette histoire, et on se repose cette question, effectivement du produit grand public, hein, que pour le coup le Magimix est un produit grand public. Et donc c'est aussi intéressant de se rendre compte qu'on va travailler pour plus qu'une seule personne. Et donc en fait, on est obligé aussi d'encapsuler ça dans un design de produit. Et c'est vrai que l'UTC a une richesse assez particulière, c'est qu'en fait quand on rentre à l'UTC, on sait qu'on va être ingénieur à la fin, mais en fait le cursus qu'on va pouvoir faire à l'UTC est extrêmement varié. Et même dans les variations proposées par l'UTC, on peut même avoir en plus des filières libres. Et donc ça encore plus libre. Voilà. Donc quelqu'un qui va rentrer dans des écoles de ce type, il y a plusieurs écoles en France, hein, qui sont comme ça. Parce qu'il faut aussi dire aux gens que les écoles d'ingénieurs, c'est pas forcément des lignes droites. On peut faire beaucoup de choses différentes. Et donc à l'UTC, le design, par exemple, est un élément extrêmement important dans certaines filières, parce qu'il va être utilisé dans l'automobile, parce qu'il va être utilisé dans le développement de produits. Et moi, ce qui m'intéressait, c'est justement pouvoir développer ces produits. Et j'ai commencé ma carrière professionnelle, d'ailleurs, en développement des cuisinières, parce que c'est le mix entre la trempe des matériaux, la résistance des matériaux. Voilà. Donc, moi, je suis ingénieur mécanicien. Bon, il y a beaucoup de sujets techniques. Et puis il y a ce côté design aussi, d'innovation et de développement d'un produit. Et le design, c'est pas juste physique, hein, ça peut être le design de service, hein, donc c'est aussi imaginer rendre service en fait à des gens. En fait, toute cette période, c'est une période où moi j'ai appris énormément techniquement. Donc on revient à cette formation scientifique, cette formation d'innovation, de pas avoir peur dans l'innovation, de pas se poser de questions sur le fait que tout est possible et qu'on peut aller faire des choses. Et ce qui est intéressant, c'est qu'en fait, avec ce bagage-là, ben on peut se permettre beaucoup de choses. Après, moi j'ai une formation d'ingénieur mécanicien. Aujourd'hui, en France, quand on est ingénieur mécanicien, bah, en fait, on est plutôt là pour inventer des voitures, pour créer des avions, créer des trains. Et puis, une partie industrielle française assez forte, hein, c'est les armes et le nucléaire, voilà, qui sont des sujets qui, moi, n'ont pas tellement de sens pour moi. Voilà. Il y a beaucoup d'éléments dans l'ingénierie mécanique, hein, qui sont malheureusement des sujets sur lesquels on se pose des questions aujourd'hui. Est-ce que ça vaut le coup d'avoir des voitures, que tout le monde ait une voiture? Est-ce que c'est intéressant? Est-ce qu'on peut continuer à voyager en avion? Est-ce que ça a du sens de fabriquer des armes pour qu'on les vende à la Russie, pour que derrière elle envoie des chars en Ukraine? Donc c'est des questions, moi, qui sont des questions qui sont à un moment donné venues dans mon cursus, quoi. J'ai eu la chance de rencontrer des gens particulièrement dans une société, hein, qui m'a accueilli pendant 8 ans, avec des gens qui m'ont beaucoup appris, et je peux en profiter pour les saluer et les remercier. Et en fait, toute cette ingénierie avec qui j'ai travaillé, malheureusement, avait beaucoup de sujets qui étaient en lien avec les armes, avec les avions, tout ça. Et donc j'ai dû quitter cette société au bout de 8 ans, parce qu'à un moment donné, c'était plus possible.
5: Comment vous l'avez formalisé auprès de votre direction, ça?
4: Alors, en fait, mes

0: où moi j'étais pas du tout raccord. Enfin, on a fait un projet, ça c'est dans les équipes du pôle que dont je m'occupais. Il y avait un projet qui était de fabriquer un système qui permet de sortir une mitrailleuse d'un hélicoptère. Une mitrailleuse de 12-7. Alors ceux qui savent ce que c'est qu'une 12-7, c'est des balles qui font la taille d'un petit doigt. Et donc j'imaginais cette mitrailleuse sortir d'un hélicoptère pour tirer sur des enfants en rasant des villages. Et en fait, il y a un moment donné, il y a des gens qui sont raccord avec ça, qui disent c'est la paix, on va protéger la paix. Moi, je suis pas d'accord, en fait, pour qu'on continue à fabriquer des armes, et je suis pas d'accord pour qu'on continue à avoir cette vision en se disant que c'est important.
1: Voilà. Alors, peut-être qu'on met le doigt ici sur le moment de bascule.
0: Mon moment de basculement, c'est le moment, en tout cas, c'est le moment où on peut repérer, moi, dans ma vie professionnelle, où à un moment donné, il y a un stop où on dit, bah non, en fait, moi, j'allais avoir 3 enfants, hein. Je voyais pas bien l'intérêt de fabriquer des armes. Voilà. Et donc, je pense que chacun a besoin de sens dans sa vie. Et d'ailleurs, les nouvelles générations sont sans doute plus aguerries que nous sur ces sujets-là. Nous, si on revient dans cette culture d'ingénierie où moi j'arrive école d'ingénieur, enfin classe préparatoire, école d'ingénieur, et puis je me retrouve à fabriquer des grands systèmes. Aujourd'hui, un jeune, quand il sort de l'école, en fait, il a déjà fait le choix d'un certain nombre de choses. Donc c'est un peu la grosse différence entre ces nouvelles générations et nous, c'est qu'en fait, ils ont besoin de plus de sens. Bon, là, ceux qui arrivent ont en plus vécu le Covid, donc ils savent que c'est encore plus important. Voilà, donc le sens est un élément extrêmement important. C'est ce qui fait qu'aujourd'hui aussi, nous, le recrutement chez nous, c'est pas un problème, parce qu'en fait, les gens chez nous viennent sans aucune difficulté. Et j'en discutais avec des gens qui travaillent dans d'autres métiers il y a peu de temps. Bah, pour eux, même recruter des débutants en ce moment, c'est compliqué, alors que nous, c'est pas compliqué du tout. Parce que les gens ont envie de sens. Et effectivement, ce sens, c'est avant de construire cette première pierre, c'est essayer de redonner du sens. Et ce sens, c'est à un moment donné se dire, ben voilà, qu'est-ce que je veux faire? J'ai 3 enfants, qu'est-ce que je veux leur apporter? Et qu'est-ce que je veux pouvoir laisser, en fait, à la planète? Alors maintenant, ils sont grands. Hein. Maintenant, ils ont 18 ans, 21, et la petite a 16 ans. La dernière grande à 16 ans, mais à l'époque, quand j'ai construit Visera, elle avait 1 an. Voilà. Donc c'est un moment où en fait, moi j'avais des enfants très jeunes et j'avais envie de faire en sorte que ce que je fasse soit utile pour eux, parce qu'en fait, nous on n'est que de passage. Hein. Moi, si j'ai un élément qui est extrêmement important, c'est qu'en fait, c'est sympa autant qu'à faire s'éclater quand on est là, mais après aussi laisser aux autres la chance d'avoir des éléments bien sur notre planète. Et donc c'est le sens que j'ai essayé de donner à ma vie, parce qu'à un moment donné, je me suis posé la question de ce que je savais faire. Bon, voilà, j'étais ingénieur, donc l'innovation, ça me parlait. On a beaucoup de gens aujourd'hui qui font des réunions, d'ailleurs qui arrivent en réunion parce que c'est marqué dans leur agenda généralement Outlook. Et donc ils viennent à la réunion, ils savent pour certains pas trop ce qu'ils font là. Ils ont pour d'autres des objectifs à défendre, souvent économiques. Et puis pour très peu d'entre eux, finalement, ils sont là pour du sens, voilà, donner du sens. On se rend compte que les équipes, quand l'ensemble de la chaîne d'une équipe est motivé, il va se bouger et justement donne du sens à ce qu'ils font. Quand il y a un élu, des services, enfin des architectes, urbanistes, des équipes de bureaux d'études qui sont tous motivés, en fait on arrive à faire des super projets. Voilà. Et parce qu'en fait ces gens-là ont du sens dans leurs projets. Et donc c'est vrai que quand on arrive dans des réunions où les gens sont coincés parce que en fait ils ont un problème économique et qu'ils savent pas, qu'ils défendent en fait des intérêts plutôt que donner du sens à ce qu'ils font, on arrive à des moments où c'est juste on perd notre temps. Et donc c'est vrai qu'il m'arrive par moment de couper des réunions en disant en rappelant, et ça m'est arrivé il y a pas très longtemps à Lyon, en disant non en fait. Là, vous voulez pas sur ce projet intégrer une géothermie sur nappe plutôt que mettre des packs RR sur vos commerces. En fait, je ne suis pas d'accord et ça n'a pas de sens. Est-ce qu'il y a quelqu'un dans la salle qui est capable de lever la main en disant en fait, je ne vais pas dépenser 400 000 euros que je sais très très bien financer par des banques, puisqu'aujourd'hui le développement durable est quand même très finançable. Je vais lever la main en disant en fait moi les futures générations ça m'intéresse pas, l'îlot de chaleur urbain c'est pas mon problème, le confort des futurs habitants c'est pas mon problème. Il y a un moment donné

0: ça, je pense que c'est bien aussi qu'on le repose. Ça demande une grosse expérience, une expertise. C'est-à-dire qu'en fait, quand on sort de l'école, on a une expertise technique. Voilà, il faut après être sûr que ça marche. Cette géothermie sur nappe, si je ne savais pas qu'elle marchait, je ne pourrais pas la proposer comme ça. Si je n'étais pas convaincu qu'il y avait du sens et qu'on ne pouvait pas laisser une planète dans l'état dans lequel elle va arriver, je ne pourrais pas le faire. Et il m'est arrivé, quand j'ai commencé Visea, des situations où j'ai un maire qui m'a expliqué que Monsieur Monaco, vous êtes bien gentil, mais moi, quand je monte sur un vélo, je tombe, donc je vais pas faire des pistes cyclables. Voilà. Bah, il y a 15 ans, j'ai pas osé lui répondre. Ce serait aujourd'hui, je saurais lui répondre en lui disant que il y a beaucoup de gens qui font du vélo, que lui, ça lui ferait du bien pour son cœur, et que sans doute, il y a beaucoup de choses à imaginer dans sa ville autrement que ce qu'il imagine aujourd'hui.
1: De l'aplomb, peut-être, depuis quelque chose de plus construit, une vision affinée, une assurance peut-être aussi. Et chez Visea, aujourd'hui, un leitmotiv fort que vous annoncez d'entrée, dès qu'on arrive en entretien de recrutement.
0: Alors, c'est même avant de les accueillir, c'est quand on les recrute, on leur dit « si tu viens chez nous, c'est pour sauver la planète ». Donc, je dédramatise tout de suite, hein, nous n'allons pas sauver la planète. La question, c'est la planète qu'on a, dont on a besoin pour vivre. Et pas particulièrement en France, parce que nous sommes pas les plus mal lotis. D'autres pays souffriront bien avant nous. Et du coup, on revient à cette question du sens. Nous, c'est important aussi que les gens qui viennent chez nous soient des gens qui aient envie, en fait, de sauver la planète. Parce que s'ils ont pas envie, en fait, ils ont rien à faire chez nous. Et s'ils ont pas envie, on leur donnerait accès en fait à des projets et qui rateraient. Et en fait, le fait d'en avoir envie, le fait de l'assumer et le fait de leur dire, ça les décoince un peu, quoi. C'est-à-dire que le premier jour, quand ils arrivent et qu'ils ont en face d'eux quelqu'un qui va essayer de rendre un projet terne et un projet qui va consommer de l'énergie ou voilà qui va abîmer la planète entre guillemets, et ben il va pouvoir dire bah en fait moi mon président il a dit que en fait on était là pour sauver la planète, donc je vais me battre. Et d'ailleurs la première formation qu'on leur fait c'est une formation de prise de parole en public pour qu'ils se sentent plus à l'aise et qu'ils puissent poser les deux pieds sur le sol et dire bah en fait moi je suis pas d'accord. Et donc mes collègues, je leur demande de dire moi je suis pas d'accord, parce qu'en fait je leur demande de faire en sorte qu'ils construisent avec nous le mur. Enfin, on a fait la première pierre, ils sont là pour construire les autres pierres, hein. Entre autres, hein, c'est pas que eux, mais en tout cas ils sont là pour construire les autres pierres.
1: Et je suis allé les inviter aujourd'hui pour qu'ils parlent de leurs pierres.
0: On aurait pu les inviter autour de nous, on aurait pu, en tout cas on pourrait leur poser la question de témoignage de comment ils vivent ça, hein. Mais je crois qu'effectivement ils ont conscience qu'on est là pour avoir du sens et qu'en fait eux ils doivent résoudre un certain nombre de sujets.
1: On peut dire que, quelque part, vous êtes un entrepreneur mentor, peut-être, ou peut-être que vous préférez accompagnateur.
0: Alors, moi, je suis plutôt un accompagnateur. Voilà, je crois beaucoup dans le développement personnel des gens et dans le fait que les gens vont apporter quelque chose que je n'ai pas moi. Et j'ai d'ailleurs des collaborateurs qui sont beaucoup plus forts que moi sur plein de sujets. On devait avoir 2 ans d'existence, hein, on travaillait sur des bâtiments il y a une stagiaire hein, qui arrive et qui dit mais en fait c'est bien de faire de la qualité environnementale mais on devrait aller à l'échelle urbaine, et en fait elle a construit notre travail sur l'échelle urbaine où aujourd'hui on est sans doute les plus connus, hein, c'est effectivement notre capacité à intégrer le développement durable dans des projets urbains. Voilà, moi je l'ai accompagnée et justement je lui ai donné une place, on l'a écoutée, elle nous a apporté en fait beaucoup dans le cheminement intellectuel qui nous permettait de sauver la planète.
1: Elle a su, cette stagiaire, être force de proposition, comme les Visea, hein, d'une manière globale dans sa démarche. Donc sa démarche justement, c'est le développement durable dans la construction de la ville, donc c'est tout un projet. Comment vous pourriez concrètement l'expliquer à quelqu'un qui ne connaît pas?
0: Alors le mot développement durable, en même temps, il n'y a pas très longtemps, j'étais à une réunion où effectivement on s'est posé cette question. Je me demande s'il ne faut pas qu'on change cette baseline en disant bah on est juste là pour la planète, quoi. C'est une question que je vais soumettre à mes collègues. Notre travail chez Visea, c'est effectivement de donner des solutions à l'ensemble des acteurs qui vont inventer la ville de demain, pour faire en sorte qu'en fait on puisse avoir des villes, que ce soit des villes confortables, que ce soit des villes qui consomment pas de ressources, que ce soit des villes qui protègent notre avenir. Voilà. Donc ça, c'est extrêmement important. Donc on a un travail à l'échelle bâtiment, on a un travail à l'échelle urbaine, un travail au niveau de la politique publique territoriale, hein, puisque tout commence aussi par là. Hein. C'est-à-dire qu'en fait, aujourd'hui, on travaille sur le PLU de la ville de Paris. Et en fait, le PLU va se décliner dans des opérations d'urbanisme, va se décliner à l'échelle de bâti, où on va avoir un certain nombre d'exigences qui vont permettre d'intégrer justement cette protection, ou en tout cas cette capacité à vivre en société dans des villes qui sont confortables et qui sont durables pour l'avenir. Voilà. Et
1: une mission assez proche de la sensibilisation, vulgarisation, ou peut-être
0: Notre métier commence par ça. D'ailleurs, enfin, nous on travaille aussi sur des sujets très forts comme la mobilité et la transition environnementale des entreprises. Ce sont des métiers où en fait on est obligé d'abord expliquer. Enfin, ça fait partie. Je pense que dans notre travail, on va dire 20% de notre travail, c'est expliquer. On parlait tout à l'heure de ces gens qui sont encore un peu sceptiques. Oui, il y a des gens sceptiques. Bien sûr, il y a des gens sceptiques. Il faut leur expliquer les choses. Il faut redire les choses et avec cette conviction, en posant bien ses pieds sur le sol, en étant sûr que on est utile et que voilà, il y a pas d'erreur dans ce qu'on fait. Faut expliquer ces 20%. Après, il faut construire. Et après, il faut mettre en place. Et ce qui est très important pour nous, chez Visia, en tout cas, c'est d'arriver à mettre en place. Parce qu'en fait, ok, il faut convaincre pour arriver après à mettre en place. Mais après, il faut savoir mettre en place. Et c'est la grosse difficulté. C'est-à-dire qu'en fait, on n'a pas aujourd'hui de baguette magique pour sauver la planète. On a une baguette magique pour arrêter des réunions disant, en fait, là, on se trompe. Donnons un autre sens à notre opération. Et faisons en sorte que, ensemble, on soit fiers de ce qu'on fait. Et quand à la fin, on puisse dire, on a réussi quelque chose qui a du sens. En tout cas, nos enfants seront contents qu'on ait fait ça.
1: Et oser franchir le cap. Donc, c'est quelque chose que vous faites seul dans votre démarche d'entrepreneur, que vous faites avec Visia, donc ensemble. Est-ce qu'on peut dire que parfois il y a des moments de doute malgré tout ?
0: Alors il y a de moins en moins de moments de doute. Enfin, toute entreprise a ses moments compliqués. Il faut être capable de se sublimer. Tous ceux qui ont vécu le Covid le 15 mars 2020 et qui étaient chefs d'entreprise, je pense que le doute, c'était à 9h du matin, était là, à 15h peut-être un peu moins là. Ce qui est sûr, c'est que le doute sur le sens, aujourd'hui, je crois qu'on l'a plus du tout. Et d'ailleurs, nous, on a un comité de décision. Dès qu'on a des projets un peu ambigus, on a un comité métier qui est là pour dire non, en fait, on fait pas ce projet-là, parce qu'en fait, ça n'a pas de sens. Donc, ça nous arrive de plus en plus de refuser des projets. C'est plus facile parce qu'on est connu et qu'on a la capacité de pouvoir dire non. Hein. Enfin, c'est pas donné à tout le monde. Mais du coup, il n'y a pas de doute, non. Je crois pas qu'il y ait des doutes. Après, il y a des doutes sur comment on fait, comment on s'organise, comment on vit ensemble au niveau de Visia pour faire bien notre métier, parce que ça demande de l'engagement, parce que c'est compliqué, parce que voilà, on développe beaucoup de choses. Voilà.
1: Vous n'avez pas de doute apparemment, ou peu de doute, ou vous savez les affronter. Qu'est-ce qu'on peut dire aux auditeurs qui nous écoutent et qui ont une idée, mais qui n'osent pas franchir le cap, ou qui sont peut-être sur ce moment de bascule, mais qui n'osent pas chuter pour mieux se relever. Qu'est-ce qu'on peut leur dire ?
0: Si on devait conseiller des gens qui se posent cette question, parce qu'en fait, effectivement, on est dans un temps où beaucoup de gens se posent cette question de savoir, on est post-Covid, il y a des gens qui se sont rendus compte que il y a des choses à faire. Moi, je le dis souvent quand je suis dans des réunions avec beaucoup de gens, je leur dis, en fait, vous êtes ultra puissants. Et ça, c'est pour moi, c'est un élément extrêmement fort. C'est ultra puissant. Enfin, moi, je pourrais être en train de fabriquer ou de piloter une équipe qui fait des armes, quoi. En fait, j'ai décidé de mettre mon cerveau à l'utilisation pour sauver la planète, toujours entre guillemets. Et en fait, je crois que les gens qui se posent cette question-là, faut pas qu'ils aient peur. Aujourd'hui, on est tellement nombreux à se rendre compte qu'il y a un problème, et il y a tellement peu de gens qui franchissent ce cap qu'en fait, il y a de la place pour tout le monde. Il y a pas de problèmes commerciaux, il y a pas de problèmes, voilà. Et on est dans un métier où de toute façon, l'innovation fait partie, c'est une fibre indispensable des gens qui vont faire ce métier-là. Parce que s'il y a quelqu'un qui sait me dire ce que c'est que le monde dans 30 ans, il est très très fort, à part le fait qu'on devra avoir 2 tonnes de CO2 à chacun au lieu de 11 tonnes en France, en fait, on sait pas comment ça va marcher. Et aujourd'hui, même les gens qui font les plus gros profils énergétiques, comme Negawatt, comme l'ADEME, comme EDF, tous les profils qu'on est en train de faire, personne ne sait ce qui va se passer dans 30 ans. Si on doit les conseiller, on leur dire de franchir le cap et de s'assurer en se disant qu'ils ont raison, en fait. Ils ont raison de franchir ce cap. Il ne leur arrivera rien de grave. Au pire, ils redeviendront salariés s'ils ont envie de monter une société. Mais même s'ils veulent devenir salariés, aujourd'hui, il y a plein de formations. Et ça, c'est un élément intéressant qu'il faut leur donner, c'est qu'aujourd'hui, il y a beaucoup... On manque, en fait, de gens expérimentés dans ces métiers. Parce qu'en fait, le développement durable, il y a 15 ans, existait très peu. Hein, donc, il n'y avait pas de formation au développement durable. Donc les gens qui sont formés aujourd'hui des gens qui soit sont des gens comme moi qui ont changé de vie et ça c'est assez important. Il y en a beaucoup qui ont changé de vie, donc ça c'est assez fort. Soit des gens qui ont finalement grandi dans les entreprises comme Visea et qui commencent à avoir de l'expérience. Mais on a besoin de gens expérimentés qui viennent d'autres métiers, donc ils peuvent faire de la reconversion professionnelle sans aucun problème.
1: Donc en d'autres termes, vous les invitez à passer le cap, à le faire avec courage, et que derrière, il peut y avoir même parfois des mentors. Donc est-ce que vous, d'ailleurs, vous avez eu la chance de rencontrer un mentor? Quelle est votre muse, en fait, votre source d'inspiration?
0: Alors moi, j'ai eu la chance de rencontrer des gens qui m'ont beaucoup appris sur le côté industriel, sur la gestion de projet, sur ce que c'est, comment créer une entreprise, comment la développer et tout ça, voilà. Je pourrais citer Eric de Tocqueville, qui est quelqu'un que j'aime beaucoup, avec qui j'ai beaucoup travaillé, et qui a été d'ailleurs le premier associé de Visea, qui m'a aidé à construire Visea. Il n'y a pas eu de grands éléments. Enfin, c'est une multitude de gens, en fait, hein, qui sont qui travaillent. Il y a le travail d'Ecopolis, hein, il y a le travail de l'ICEB en Île-de-France, hein, qui est aussi très fort. Bien sûr, il y a des textes très intéressants, il y a des Pierre Rabhi, des gens comme ça, enfin qui sont des gens très particuliers, qui apportent une lecture du monde différente. Mais je crois que c'est surtout en fait le fait qu'il y ait plein de gens en fait qui travaillent sur ce sujet. Enfin, il y a des grands scientifiques qui travaillent pour le GIEC. Il y a des ingénieurs études qui travaillent dans des sociétés comme la mienne pour essayer de mettre en place des choses. Des hommes politiques, hein, qui changent brusquement les choses. Hein. On peut voir à Paris, hein, le passage au vélo, c'est un truc incroyable. Pour venir ici, j'ai utilisé mon vélo. Voilà, j'ai profité de ces grandes pistes cyclables au soleil. Coup de chance, nous sommes au printemps. Voilà, donc c'est tous ces changements qui petit à petit apparaissent, qui pour moi sont vraiment mettre dans le sens. Et je pense que les jeunes qui sortent de l'école aujourd'hui, en fait, ils voient autour d'eux plein de gens, plein de, que ce soit même en formation, hein, d'exemples, de projets. Voilà. Et je pense que les centres de ressources comme Ecopolis, j'en profite, hein, Ecopolis apporte aussi beaucoup en disant, ben voilà, il existe des choses, regardez, c'est possible.
1: Et si on fouillait, ce sera ma dernière question, dans la librairie de votre enfance, de votre adolescence, celle de vos parents, alors peut-être pour parler d'un livre d'antan ou d'un livre de votre chevet qui vous accompagne aujourd'hui, ce serait lequel, celui qui pourrait même, pourquoi pas, résumer votre parcours?
0: Alors l'avantage d'une librairie, c'est qu'il y a beaucoup de rayons. Et du coup, on peut aller fouiller beaucoup de choses. Donc, il y a des livres plus techniques. On a parlé tout à l'heure de gens comme Pierre Rabhi. Mais en fait, moi, il y a un livre qui s'appelle Corps et âme de Frankenroy, qui est extrêmement intéressant parce qu'en fait, c'est l'histoire d'un jeune pianiste qui est abandonné plus ou moins par ses parents. Et en fait, il y a une personne qui vient s'occuper de lui et qui vient l'aider à faire du piano et devient un virtuose. Une pianiste virtuose. Et ce que j'aime bien dans cette expérience, c'est qu'en fait, déjà rien n'est perdu, voilà, et qu'en fait on peut On peut tous avoir quelque chose qui va être utile. Et en fait, ça demande énormément de technicité, le piano. Et du coup, il y a aussi tout un travail, voilà, qu'on peut faire pour amener à quelque chose. Et si on, enfin, voilà, si on doit un peu résumer, j'ai l'impression, moi, la vie, c'est quand même que, bah, en bossant un peu, et en se donnant du plaisir à faire les choses et en se donnant du sens à ce qu'on fait, bah, on peut faire des trucs super, quoi. De construire ces trucs super, d'arriver à sauver la planète ensemble, d'arriver et ça nous demande quand même d'être agile, de savoir mettre les doigts sur le piano, de connaître tous les éléments harmoniques, comprendre comment, puisqu'à un moment donné il faut savoir concevoir une musique, faut savoir, voilà. Et donc c'est un peu cette expérience qu'on peut mettre en parallèle entre notre vie professionnelle et ce livre.
1: On peut redonner le titre?
0: C'est Corps et âme.
1: Corps et âme de
0: Frank Conroy.
1: Frank Conroy. Eh bien, jolie métaphore. Sauvons la planète avec Visea, on va y participer. Jouons du piano. Un grand merci à vous, François-Xavier Monaco, pour ce beau témoignage. 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
1: Bonjour à tous, la fraîcheur au bout du tunnel, le Finistère, les Côtes d'Armor, l'Ille-et-Vilaine, le Calvados et la Manche sortent de la vigilance canicule. La baisse des températures va se faire au gré des salves orageuses, gagnant progressivement d'ouest en est sur les journées de demain et de dimanche. Un nouvel incendie s'est déclenché hier soir dans la forêt landaise, asséchée par les canicules à répétition. Il a parcouru 500 hectares et a provoqué l'évacuation de près de 500 personnes. Week-end du 15 août compliqué. Chez EasyJet, une quarantaine de vols au départ de la France vont être annulés demain et dimanche en raison de la grève des hôtesses et des stewards au sein de la compagnie aérienne. L'intersyndicale dénonce l'instabilité des plannings, des changements de dernière minute, des rotations particulièrement pénalisantes ou encore l'absence de mesures protectrices. Prendre son mal en patience sur les routes, c'est la consigne du jour. Pour ce week-end du 15 août, Bison Futé prévoit des difficultés de circulation importantes, voire très importantes localement dans le sens des départs, mais surtout des retours qui vont prendre le pas entre aujourd'hui et lundi. Les problèmes commencent dès maintenant, alors que la journée est classée orange dans le sens des retours au niveau national et rouge dans le sud-est. De nouvelles menaces de Washington envers Téhéran. Le secrétaire américain au Trésor menace de soumettre l'Iran à un isolement économique comme le monde n'en a jamais vu, avec de nouvelles mesures attendues la semaine prochaine, en plus du blocus dans le détroit d'Ormuz. Après 3 jours de pause, c'est le grand retour de Léon Marchand dans les bassin des championnats d'Europe qui se tiennent en ce moment à Paris. Blessé un adducteur, le quadruple champion olympique a dû réduire la voilure et va prendre donc son premier départ en individuel avec les séries du 200 mètres papillon. Et puis si Molly, une femelle hamster, ne court pas encore un marathon, elle semble s'y préparer en courant environ 10 km chaque nuit, ce qui en une semaine représente plus d'un marathon et demi. L'animal est devenu une star sur Strava où ses fans peuvent suivre ses performances. Voilà, c'est la fin de ce flash. Merci de l'avoir suivi.

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1: Bonjour à tous, l'incendie est loin d'être éteint. Les sapeurs-pompiers professionnels, très déçus par les promesses du ministre de l'Intérieur, appellent à manifester le 29 septembre prochain à Paris. Ils réclament des recrutements massifs et dénoncent des moyens qui ne suivent pas. Un nouvel incendie majeur touche deux communes des Landes depuis hier après-midi. Au total, le feu a parcouru 1100 hectares, 525 personnes ont été évacuées et 500 pompiers sont mobilisés. La fraîcheur au bout du tunnel, le Finistère, les Côtes d'Armor, l'Ille-et-Vilaine, le Calvados et la Manche sortent de la vigilance canicule, la baisse des températures va se faire au gré des salves orageuses, gagnant progressivement d'ouest en est sur les journées de demain et de dimanche. C'est traditionnellement un moment chargé sur les routes. Ce week-end du 15 août ne fera pas exception, même si ce jour férié tombe cette année un samedi et qu'il n'y a donc pas de week-end prolongé, que ce soit sur les routes, sur les rails, dans certaines régions ou dans le ciel. Se déplacer pourra être parfois compliqué sur les routes. Les premières difficultés apparaissent dès aujourd'hui dans le sens des départs. Bison Futé prévoit une journée orange, circulation difficile pour le quart sud-est du pays dans le sens des retours. Tout le pays est en orange et le quart sud-est est en rouge, circulation très difficile. En Normandie, un mouvement de grève locale perturbe légèrement la circulation des trains depuis et vers la Normandie ce vendredi, puis demain et dimanche, indique la SNCF. Dans les airs, le syndicat de la compagnie EasyJet affirme qu'une quarantaine de vols d'EasyJet au départ de la France vont être annulés demain et probablement autant dimanche en raison de la grève des hôtesses et des stewards. De nouvelles menaces de Washington envers Téhéran. Le secrétaire américain au Trésor menace de soumettre l'Iran à un isolement économique comme le monde n'en a jamais vu, en plus du blocus dans le détroit d'Ormuz. Et puis la terre a tremblé hier dans les Vosges vers 22h39. Le réseau national de surveillance sismique a en effet enregistré un séisme de magnitude de 3,7. L'épicentre se trouvait à l'ouest du département.

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1: Bonjour à tous. L'incendie est loin d'être éteint. Les sapeurs-pompiers professionnels, très déçus par les promesses du ministre de l'Intérieur, appellent à manifester le 29 septembre prochain à Paris. Ils réclament des recrutements massifs et dénoncent des moyens qui ne suivent pas. Un nouvel incendie majeur touche deux communes des Landes depuis hier après-midi. Au total, le feu a parcouru 1100 hectares. 525 personnes ont été évacuées et 500 pompiers sont mobilisés. La fraîcheur au bout du tunnel, le Finistère, les Côtes d'Armor, l'Ille-et-Vilaine, le Calvados et la Manche sortent de la vigilance canicule. La baisse des températures va se faire au gré des salves orageuses, gagnant progressivement d'ouest en est sur les journées de demain et de dimanche. C'est traditionnellement un moment chargé sur les routes. Ce week-end du 15 août ne fera pas exception, même si ce jour férié tombe cette année un samedi et qu'il n'y a donc pas de week-end prolongé, que ce soit sur les routes, sur les rails, dans certaines régions ou dans le ciel. Se déplacer pourra être parfois compliqué. Sur les routes, les premières difficultés apparaissent dès aujourd'hui dans le sens des départs. Bison Futé prévoit une journée orange, circulation difficile pour le quart sud-est du pays dans le sens des retours. Tout le pays est en orange et le quart sud-est est en rouge, circulation très difficile. En Normandie, un mouvement de grève locale perturbe légèrement la circulation des trains depuis et vers la Normandie ce vendredi, puis demain et dimanche, indique la SNCF. Dans les airs, le syndicat de la compagnie EasyJet affirme qu'une quarantaine de vols d'EasyJet au départ de la France vont être annulés demain et probablement autant dimanche en raison de la grève des hôtesses et des stewards. De nouvelles menaces de Washington envers Téhéran. Le secrétaire américain au Trésor menace de soumettre l'Iran à un isolement économique comme le monde n'en a jamais vu, en plus du blocus dans le détroit d'Ormuz. Et puis la terre a tremblé hier dans les Vosges vers 22h39. Le réseau national de surveillance sismique a en effet enregistré un séisme de magnitude de 3,7. L'épicentre se trouvait à l'ouest du département.
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2: Bonjour, bienvenue à tous, bienvenue sur Bâti Radio pour ce tout nouveau numéro de Low Carbon Construction. Vous le savez, ce sont les enjeux du moment de réduire notre empreinte carbone et quoi de mieux que de le faire au travers du bâtiment qui est un des plus gros émetteurs, on le sait, des fameux gaz à effet de serre. Alors on va s'intéresser justement aujourd'hui à peut-être des éléments de réponse ou de solutions avec les matériaux biosourcés. Et à travers ces matériaux biosourcés, on va voir qu'ils sont de divers ordres. On a la paille, on a le chanvre, on a déjà parlé du bois bien évidemment. Eh bien, on va aussi un enjeu de formation. Où trouver les compétences? Comment recruter les bonnes personnes? Est-ce que justement ce biosourcé, ce géosourcé, eh bien, il est générateur de peut-être de vocation? On va voir aussi que c'est un enjeu d'assurantiel bien évidemment. Alors, pour discuter de tous ces beaux sujets, nous sommes en compagnie de 4 experts sur le plateau. Avec moi, un Bâti Radio, Benoît Rougelot, bonjour.
3: Bonjour.
2: Benoît, vous êtes président du réseau français de la construction paille, RFCP, et vous vous intéressez également, bien sûr, à la formation grâce à ProPaille.
3: Tout à fait. En 2011, le réseau a écrit les règles professionnelles qui permettent l'assurabilité des bâtiments et de construire dans les règles de l'art. Et assujetti à ça, on a monté une formation ProPaille de 5 jours qui valide les stagiaires qui connaissent bien les règles.
2: Alors on va y revenir dans un tout petit instant, on va présenter le reste des panélistes. On est en compagnie de Lionel Correa. Bonjour Lionel.
4: Bonjour.
2: Vous êtes directeur du BTPCF à Auxerre. C'est bien ça?
4: Oui, tout à fait.
2: Comment favoriser la diffusion des biosourcés via la formation initiale, bien évidemment, avec pas mal d'exemples. On va voir ça dans quelques minutes. On est en compagnie également de Laurent Dante. Bonjour Laurent.
5: Bonjour.
2: Vous êtes référent national technique pour les constructions biosourcées, géosourcées, contrôle technique APAV. Bienvenue à vous.
5: Voilà, nous, notre métier, c'est d'assurer la prévention des aléas techniques sur les chantiers. Donc, on commence dès la conception, et j'insiste sur l'aspect conception, notamment pour les matériaux biosourcés, géosourcés, qui demandent peut-être un petit peu plus de mise au point que d'autres techniques. Et ensuite, on a le déroulé du chantier qui se passe bien si, justement, tous les acteurs sont bien formés.
2: Très bien, bienvenue à vous. Et enfin, on accueille Quentin Pichon. Bonjour Quentin.
6: Bonjour à tous.
2: Vous êtes administrateur de Construire en Chanvre.
6: Oui, c'est ça. Oui. Je suis administrateur de Construire en Chanvre. Et principalement, en fait, j'ai une mission depuis plusieurs années là, de piloter la commission normalisation. Hein, c'est l'écriture des règles professionnelles. On en parlera tout à l'heure, mais c'est un peu notre DTU à la filière chanvre.
2: Oui, alors je vous l'ai dit, hein, pour tous ceux qui nous écoutent, on va essayer d'éviter les acronymes ou bien de les traduire. Alors voilà, premier acronyme, on traduit le DTU.
6: Eh ben DTU, je commence, c'est le document technique unifié. Donc c'est ce sont les textes normatifs qui encadrent un petit peu la manière. C'est un des textes normatifs qui encadre la manière de construire dans le bâtiment en France.
2: Très bien. Merci à vous tous d'être là. Alors avant d'attaquer la formation, je voudrais refaire un point effectivement sur ces nouvelles ressources, ces nouveaux matériaux, les biosourcés. C'est vrai c'est un peu un fourre-tout, Benoît Rougelot. Vous êtes notre représentant paille. On vous a déjà vu sur ce plateau. Et vous nous aviez raconté effectivement de la maison Feuillette construite il y a 100 ans à maintenant l'essor en fait d'une filière très dynamique. Eh bien cet essor en tout cas et cet intérêt qui progresse de jour en jour. Est-ce que vous pouvez nous en dire un mot?
3: Oui, après, on va dire, il y a eu un renouveau. Enfin, Émile Feuillette a construit effectivement sa maison en 1920. Après, il y a eu les deux guerres mondiales et la reconstruction où cette construction biosourcée avant-gardiste à l'époque a été un peu... disparu. Il y a eu un renouveau dans les années 80 et beaucoup d'autoconstructeurs se sont mis aux matériaux, enfin faire de l'éco-construction, on va dire. Et jusqu'en 2011 où le réseau français de la construction paille a décidé de normaliser, enfin de permettre la surabilité et de faciliter aussi pour les autoconstructeurs de faire des choses dans les règles de l'art. Mmh. Pour éviter les désordres. Et effectivement, à partir de ce moment où il y a eu quelque chose qui s'apparente au DTU, comme l'a dit Quentin, et qui est devenu une technique courante en termes d'assurabilité, il y a eu un essor de la part des concepteurs et de plus en plus de bâtiments publics, donc en marché public, accueillant du public, ERP, établissements recevant du public, donc des écoles, des collèges, des lycées, des mairies, ont vu fleurir en fait sur les territoires français grâce aux règles professionnelles qui facilitaient la vie des professionnels.
2: Oui, et ça fait florès, on va dire, non seulement en France, mais également en Europe. On a vu dans le dernier Low Carbon Construction, l'épisode sur Upstraw, hein, cette initiative pan-européenne. On est suivi évidemment, et il y a des échanges comme ça de techniques à travers toute l'Europe, et c'est extrêmement dynamique. Est-ce que, Quentin Pichon, on est sur la même dynamique en ce qui concerne le chanvre?
6: Ouais, complètement. Alors le premier bâtiment connu français qui intègre du béton de chanvre, c'est un bâtiment qu'on appelle la Maison de la Turque. Là, c'était dans les années 86, donc il y a un peu plus de 30 ans. Et depuis, donc il y a une association qui s'est créée, un peu à l'image du réseau français de la filière paille. Là, ça s'appelle donc Construire en Chanvre, et donc ça réunit tous les professionnels, artisans, maîtres d'œuvre, architectes, industriels, qui soient ceux qui produisent le chanvre ou ceux qui produisent le liant, donc la chaux. Et donc on est un peu sur le même principe, et donc les premières règles professionnelles datent de 2007. Mmh. Donc c'est les premières à avoir donné l'assurabilité à tous les professionnels. Il y a une autre version en 2012 et il y a une troisième version qui est en cours d'écriture qui devrait sortir sous peu, mais c'est pas évident. Pour en reparler après, c'est un des freins à la construction et au développement de la filière aujourd'hui. Je vois Laurent qui sourit. Voilà, on pourra reparler de ça au moment des freins. Mais oui, on est un peu sur le même modèle que la filière paille dans le cadre du chanvre.
2: D'accord. Juste pour préciser, parce qu'on n'a pas eu encore l'opportunité de faire une émission consacrée directement au chanvre. Qu'est-ce qu'on bâtit en chanvre aujourd'hui?
6: Alors on peut bâtir, alors il y a plusieurs choses. On peut utiliser déjà le chanvre soit sous forme de laine, donc là c'est vraiment comme une laine minérale qu'on a l'habitude de voir dans le commerce et dans beaucoup de bâtiments. Donc c'est un isolant souple qui est constitué de chanvre et qui est parfois mélangé à d'autres matériaux comme la ouate ou le lin. Donc on reste sur des ensembles biosourcés. Où on retrouve le chanvre aussi, on va utiliser donc une autre partie de la paille qu'on appelle la chaîne vote, c'est le bois du chanvre, le cœur de la paille de chanvre. Ça ressemble à des copeaux de bois qu'on vient broyer et on s'en sert, en fait on substitution, entre guillemets, on va plutôt que de mettre du sable, du gravier et des gravillons pour faire un béton, et bien on va mettre de la chaîne vote, donc du chanvre à la place, et on forme un béton végétal. Et donc Construire en Chanvre aujourd'hui est une association qui milite pour développer principalement cet aspect-là, le béton de chanvre. Donc on fait tout type de bâtiment. Ouais, j'ai pas été jusqu'au bout, donc j'ai défini le matériau, mais les bâtiments ont fait des écoles, des immeubles. Moi, à titre personnel, je suis associé d'une agence d'architecture où on s'est dédié principalement qu'au béton de chanvre. Et donc là, on fait un hôtel en ce moment, on fait un centre commercial. On peut faire tout type de bâtiment.
2: Est-ce que c'est ça qu'on appelle le béton végétal?
6: Oui, ça rentre dans la caractéristique, ça rentre dans la casquette, béton végétal. Même si derrière béton végétal, le végétal est beaucoup plus large. Donc on peut imaginer le miscanthus, la balderie, la moelle de colza, de tournesol, les bétons de lavande. Il y a beaucoup de choses qui existent déjà, mais qui soient assurables, qui bénéficient d'une assurabilité via des règles professionnelles. Aujourd'hui, il n'y a que le chanvre via le béton de chanvre.
2: Bien sûr. Est-ce que, comme notre ami Benoît, qui peut faire référence à la Maison Feuillette, il y a un bâtiment emblématique aujourd'hui qui est en chanvre, que tout le monde peut connaître?
6: Alors oui et non, parce qu'il y a moins de, du coup le premier, comme je disais là, il est plutôt des années 85-86 par là. C'est une rénovation d'une maison typique à pan de bois, et c'est pour ça que d'ailleurs c'est une des débouchés du matériau, la rénovation des colombages, qui est très importante. Mmh. Donc c'est dans la filière, c'est un peu notre bâtiment emblème, puisque c'est le premier connu. Après aujourd'hui, on va dire que ceux qui font le plus parler d'eux, c'est les bâtiments qui sont de plus grande hauteur, qui sont en train de naître là en région parisienne, avec un R+8 notamment là, qui a été livré il y a peu, qui intègre des façades bois béton de chanvre.
2: Très bien, bon ben allez voir évidemment et allez tester peut-être. Laurent Dante, justement, je vous laisse la parole. Vous êtes que référent national technique pour les constructions biosourcées, géosourcées. Là, vous constatez aussi, j'imagine que vous avez de plus en plus de travail aussi. Vous le ressentez, cet essor là pour les, cet engouement, je dirais presque, pour les matériaux biosourcés?
5: Oui, complètement, puisque moi je me suis intéressé à ces matériaux de par mes convictions personnelles, on va dire dans les années 2005-2008. À l'époque, j'étais le nif-nif, neuf-neuf, les trois petits cochons avec les maisons en paille. Mm-hmm. Depuis, la situation a beaucoup évolué, puisque les projets se sont multipliés, qu'ils soient en technique courante ou non courante d'ailleurs, puisqu'on a des techniques qui sont couvertes par des règles professionnelles, par des DTP, on l'a dit, et d'autres qui ne le sont pas. Et pour autant, il n'est pas interdit de construire en technique non courante. Donc, il y a des innovations. On en parle de techniques innovantes, même si ce sont des techniques qui sont utilisées depuis le néolithique, d'ailleurs. Oui. Et donc aujourd'hui, on a même des industriels qui s'intéressent aux matériaux biosourcés. C'est tous ces matériaux biosourcés, de par leur nature, stockent par le processus de photosynthèse du carbone. Donc le carbone, au lieu d'être dans l'atmosphère, il va se retrouver dans les murs. Et on a cette fameuse RE 2020, réglementation environnementale 2020, qui prend en compte justement le stockage de carbone avec son fameux calcul dynamique qui a fait beaucoup parler à l'époque où il y avait le débat statique ou dynamique. Donc on va de plus en plus encore développer ces matériaux, et c'est pour ça que nous à la PAV, on a mis en place un réseau en fait de techniciens biosourcés, géosourcés, pour accompagner au mieux et finalement booster ces matériaux biosourcés, et puis in fine avoir des ouvrages qui tiennent debout, qui sont conformes à la réglementation et qui permettent de réduire l'impact climatique.
2: Très bien. Lionel Correa, vous êtes directeur du BTP CFA au Caire. Justement, là aussi, vous me disiez en préparant l'émission qu'on avait, que c'était quelque chose de relativement nouveau, quoi. Ça a quelques années, cet engouement que vous voyez aussi tous les jours parmi vos élèves, parmi les étudiants ou les apprentis.
7: Oui, alors nous, c'est plutôt un projet atypique d'inclure des modules de formation dans nos formations initiales, parce que en fait c'est plutôt un projet qui est territorial, parce que nous sommes situés en Nord-Seine-et-Marne, à côté de Meaux, et nous avons une usine de transformation de chanvre qui s'appelle Planète Chanvre. Mmh. Donc qui a commencé un petit peu à venir un petit peu voir un petit peu ce que nous faisions en formation, et petit à petit on a un formateur qui a commencé à s'intéresser passer justement au béton de chanvre, notamment. Donc c'est de la chaux mélangée avec de la chenvotte. Et petit à petit, il a intégré ses modules de formation en CAP maçonnerie. Donc le CAP maçon, c'est une formation qui se prépare en 2 ans. Et si vous voulez, qui permet d'acculturer petit à petit nos jeunes sur tout ce qui était isolation en béton de chanvre ganché ou projeté. Ensuite, si vous voulez, on a un petit peu étoffé le projet puisque on est en train de construire un démonstrateur biosourcé. Donc le démonstrateur biosourcé, il est original de par son projet parce que si vous voulez, ce qui est important, c'est que tous les jeunes participent à la construction de ce démonstrateur. Donc ce sont des modules de formation qu'on inclut dans nos formations initiales, mais pas que, puisqu'on développe également de la formation continue. Et alors, de par le territoire, comme je vous le disais, avec l'usine de transformation de chanvre, on a commencé à s'intéresser également aux autres matériaux biosourcés, qui sont également la terre crue, également un petit peu la paille.
2: Oui.
7: Et en fait, tous nos jeunes aujourd'hui, donc le projet a démarré en 2017, on est en train de terminer le démonstrateur biosourcé. Donc, qu'est-ce que c'est?

0: dans le rétroviseur, parce que la grande avancée de la construction dans les matériaux biosourcés, c'est qu'aujourd'hui en CAP maçon est intégré au niveau national un module chambre, et ça n'existait pas
1: et oui.
0: Il y a encore quelques années, quoi. Et pour vous dire, donc avant d'arriver sur le en Seine-et-Marne, dans le CFA Docker, donc j'ai été directeur d'un CFA du bâtiment dans l'Oise. Je ne connaissais pas du tout, mais pas du tout le chanvre, le béton de chanvre, et c'est vraiment en arrivant en Seine-et-Marne, du fait sa proximité avec l'usine de transformation, que petit à petit, ben finalement, j'ai commencé un petit peu à m'y intéresser. Et aujourd'hui, l'engouement pour les jeunes, il est intéressant. Pourquoi ? Parce que ce sont quand même des jeunes qui sont en formation, qui sortiront avec un diplôme, qui auront touché du doigt la notion de matériaux biosourcés. Ils se rendent compte que finalement, on peut construire aujourd'hui différemment. À mon avis, ça sera nos meilleurs ambassadeurs. Voilà.
1: Oui. Eux sont convaincus, finalement, Lionel, vous êtes tombé dedans. Voilà, maintenant un petit peu quelques temps convaincu.
0: Oui.
1: Alors, vous m'avez envoyé évidemment quelques photos. On essaiera de les mettre sur le site de Bâti Radio pour voir justement ce démonstrateur. Vous m'avez parlé également d'écorché. Alors pour moi, vous voyez comme quoi ça faisait référence à nos cours de biologie. Bah là, c'est un peu la même chose, mais pour le bâtiment. Et on voit en fait tout à fait comment ça se passe et comment c'est fait.
0: Oui, c'est ça. Parce que en fait, l'originalité du projet, comme je vous le disais, c'est très important, c'est que c'est vraiment nos jeunes en formation qui ont construit le démonstrateur. Donc le démonstrateur, il est composé de deux bâtiments, un bâtiment salle de réunion, un bâtiment sanitaire avec deux écorchés. Et ce qui est intéressant, c'est que dans le bâtiment salle de réunion, ce que l'on a fait, c'est que justement, pour pouvoir montrer au public comment a été conçu le bâtiment, parce que c'est un bâtiment en ossature bois, en isolation béton de chanvre, terre crue, de voir un petit peu comment a été conçu les différentes étapes de construction de ce bâtiment. C'est ça qui est intéressant. Et en fait, à terme, ces deux bâtiments-là, évidemment, seront ouverts également au public, qui pourront se rendre compte de ce que l'on peut faire ou de ce qu'on peut construire aujourd'hui différemment, autre que par rapport aux matériaux traditionnels que l'on connaît, en fait.
1: Bien sûr. Bon, je vais me tourner vers messieurs Paille et messieurs Chanvre, évidemment. Benoît, on commence avec vous. C'est extrêmement important aujourd'hui de se tourner vers la nouvelle génération et de les intéresser, j'avais envie de dire presque depuis le plus jeune âge, à cette nouvelle technique et surtout à ces nouveaux matériaux.
2: Ah oui, parce que on sait que les jeunes ont une appétence et une sensibilité aux questions climatiques. Donc ils sont en attente et je dirais qu'aujourd'hui malheureusement la formation initiale est pas à la hauteur et n'est pas encore à la hauteur des enjeux. Comme me dit Monsieur Correa, le CFA Docker est précurseur, mais c'est pas le cas partout. On est encore sur des choses conventionnel, on va dire. Enfin,
1: ça n'a pas encore assez diffusé finalement. C'est encore.
2: Ça commence. Après, moi, j'ai des petits chiffres. J'ai essayé de pas être, pas faire trop de chiffres, mais
1: Alors, je précise à nos auditeurs. Il est venu. Il a étalé tous ses documents et ses fiches sur la table. Voilà, il a ses antisèches.
2: C'est ça.
1: Et donc, allez-y pour les chiffres.
2: Donc, comme je le disais au début, on a monté les règles pro et la formation qui en 2011. Et le chiffre, un des chiffres, c'est il y a eu 300 formations organisées depuis en 10 ans, et donc ce qui fait 3150 stagiaires formés. Donc effectivement, au début, la première année, il y en avait 15, donc c'est monté progressivement. Et aujourd'hui, on est sur un rythme de croisière de 500 formés par an.
1: Ah oui, c'est pas mal.
2: Sachant qu'en 2020-2021, on a eu un quart des formations qui ont été annulées pour des questions de crise sanitaire.
1: Hein. Oui. C'est des choses qu'on peut faire à distance ou pas trop ?
2: Non, pas du tout, parce qu'il y a, justement, enfin, c'est comme le démonstrateur, c'est qu'il y a un aspect pratique, mise en œuvre. C'est-à-dire qu'en gros, ça dure 5 jours et il y a la moitié du temps qui est de la théorie, donc de la physique de bâtiment, voilà, la migration de la vapeur d'eau dans une paroi. Donc des fois, c'est un peu technique pour certains stagiaires. Mais l'idée de ce stage, c'est aussi de mélanger des concepteurs et des constructeurs pour aussi échanger les pratiques entre eux. Donc voilà, on essaye de balayer toutes les questions de dynamique de bâtiment avec de la pratique. C'est-à-dire qu'on fait tester les bottes de paille, c'est-à-dire qu'il y a deux choses à avoir, c'est la densité et l'humidité. Et donc, on a des appareils de mesure.

0: Très très simple, et il faut que chaque personne qui ait fait la propaille soit capable d'utiliser ces outils très simples, parce que c'est ça qui garantit en fait que la botte de paille est a les bonnes propriétés pour être mise dans un mur.
1: Ouais, et puisse reconnaître demain son outil de travail et s'il s'agit d'un bon matériau ou pas pour
0: tout
1: son
0: à
1: client.
0: Fait. Très bien. Et après on a aussi donc il y a cette formation propaille qui est cadrée et elle est aussi inclue dans des formations longues. Type CFA. Donc moi, j'ai une petite liste, c'est technicien bâtiment basse consommation, ouvrier professionnel en éco-construction, maçon terre crue, coordinateur en rénovation énergétique, constructeur bois, chargé d'affaires en rénovation énergétique du bâtiment, système constructif bois et habitat. Donc voilà, on pense que c'est important aussi pour ces personnes qui ne sont pas forcément directement impliquées dans la construction paille ou la conception ou la construction, mais d'avoir des notions et de savoir que ce qu'il faut vérifier, s'il est chargé d'affaires en rénovation, bah, il faut qu'il sache ce qu'il y a dans un mur en paille.
1: Bien sûr. Même question pour le chanvre, Quentin.
2: Ouais. Alors moi je sais pas si j'appartiens à l'ancienne ou à la nouvelle génération encore un petit peu. Je suis en début de j'étais à l'école il y a pas si longtemps que ça, il y a 6-7 ans. Mais c'est vrai que sur là je peux parler de mon cas personnel, hein, je suis passé par deux écoles, une formation école d'architecture, une formation école d'ingénieur, pas avec classe prépa et il y a aucun moment j'ai entendu parler donc du coup c'était début des années 2010 de biosourcé ou quoi que ce soit, que ce soit dans une école comme dans l'autre, hein, c'était pas du tout le sujet. Du coup, j'ai découvert ça après et ce que je peux dire aujourd'hui c'est qu'à l'agence que je co-dirige, tous les nouveaux jeunes archis qu'on embauche, ils viennent tous nous voir parce que, alors pas parce qu'ils l'ont étudié forcément à l'école, mais parce qu'ils ont la fibre, comme ça a été dit juste avant, c'est-à-dire qu'ils ont, ils sont vraiment moteurs et ils ont envie d'avancer vers ça. Donc sur, je pense qu'il y a encore des manques, hein, du travail à faire côté filière vraiment académique, type école d'archi ou autre. Après, à construire en chambre sur la formation en direction des artisans et des maîtres d'œuvre, là c'est un peu comme pour la paille, ça va crescendo tous les ans, ça explose un peu. La formation de maîtrise d'œuvre, donc à direction des architectes, maîtres d'œuvre, mais on a également aussi des thermiciens, des bureaux d'études environnement, etc. Elle a été lancée il y a un petit 3 ans, un an grosso modo avant tout le sujet sanitaire, et ça marche plutôt très très bien. Il y a énormément de demandes et notamment ce qu'on observe à construire en chambre, c'est que il y a beaucoup de cabinets parisiens ou de grosses métropoles qui envoient leurs salariés parce qu'ils commencent à avoir des demandes dans des consultations, dans des appels d'offres, pas forcément publics, mais des appels d'offres de promoteurs qui font des petits concours privés pour avoir du logement et intégrer, enfin dans des ouvrages de logement, intégrer du biosourcé. Donc là-dessus, c'est plutôt assez positif le fait que la demande commence à monter, parce que si la demande monte, c'est que derrière, j'imagine que les formations, ça va devoir forcément suivre.
1: Ça va devoir s'adapter. Comment on s'explique là justement, on a l'impression que le mouvement, ça y est, il prend de l'ampleur, on en parle de plus en plus, on voit que nos voisins européens sont pas en reste. Comment s'explique en fait qu'il y ait encore des réticences, que ce soit pas mis au programme des différentes écoles, que ce soit ingénieur ou autre?
2: C'est une bonne question. Je pense qu'il y a une question aussi d'inertie dans le bâtiment. C'est que c'est compliqué de faire bouger les choses. La filière béton, même si on a encore besoin du béton ciment, j'entends, et de la construction métallique, ça reste quand même la grosse partie du marché aujourd'hui, et ça reste ce qu'on apprend en école d'ingénieur. Moi, c'est ce que j'ai étudié, hein. Le bois, c'était un petit module à part sur lequel on pouvait s'inscrire, parce que donc aujourd'hui le marché, ce qui se fait principalement, ce qui se construit, c'est du béton ciment, c'est de la charpente métallique et puis les isolants qui vont bien avec ça. Vas-y Laurent.
3: Oui, on dit en France qu'une nouvelle loi, elle met 10 ans à se mettre en application. C'est un adage. Hein, ici, bah, on est un petit peu à la même chose. C'est-à-dire que les différentes règles pro, elles datent de 2007-2012. On arrive aux 10 ans et on a la RE 2020 qui vient booster tout ça, ce qui fait que ça va sortir. Et d'ailleurs, ça commence à sortir aujourd'hui en tant que référent national technique. Il se passe pas une journée sans que j'ai un appel soit d'un de mes collègues, soit d'un client potentiel qui a une problématique liée au biosourcé. Donc c'est parti. Ça y est, on est sur les rails. La question, c'est la formation, parce que de partir, c'est bien. Jusqu'à présent, on avait essentiellement des architectes comme Benoît, comme Quentin ou comme d'autres. Pionniers, militants, convaincus, qui ont fait, et des artisans aussi dans le même tonneau, convaincus et qui ont tout fait pour que ça se passe bien et qu'on n'ait pas de mauvais retours d'expérience. Aujourd'hui, on va développer tout ça. Si on n'élargit pas le niveau de connaissance, on va se retrouver avec des sinistres. Et c'est pas le but. C'est pour ça que effectivement, c'est important que dans les écoles d'ingénieurs, dans les écoles d'archi, dans les instituts de formation d'artisans, on introduise à ces questions-là, mais aussi dans la formation tout au long de la vie. Avec le compte personnel de formation par exemple, et puis à l'intérieur aussi des organismes, nous à la PAV, on forme, donc je vous ai dit, on a un réseau de on essaye d'avoir une personne par agence qui soit notre relais. Ouais. On forme en fait en continu ces contrôleurs techniques pour justement accompagner au mieux et prévenir les aléas techniques en connaissance de cause et en connaissance du matériau.
1: Lionel Correia, justement, une réaction à ce qui vient d'être dit. Voilà, on en a parlé tout à l'heure, vous disiez, hein, dans d'autres établissements, c'est vrai qu'il n'y a pas forcément cette notion du biosourcé et pas cette appétence. Pourtant, on sent que ça monte. Est-ce qu'il y a, je sais pas, il y a un référent? Est-ce que vous-même, vous êtes sollicité peut-être pour ouvrir la voie sur d'autres CFA?
4: Oui, alors effectivement, nous sommes sollicités par la région Grand Est, où effectivement, vous avez également le même réseau du bâtiment, hein, les différents CFA du BTP qui effectivement souhaitent développer ce type de formation pour les jeunes en formation initiale. Mmh. En fait. Hein. Donc ça commence un petit peu à s'organiser. Après, effectivement, on parlait de formation initiale, mais également on fait de la formation continue. Et donc au travers, donc Quentin parlait de construire en chanvre national. Donc moi je fais partie de construire en chanvre en Île-de-France. Hein, donc vous voyez comme quoi le monde est petit en fait. Hein, le monde est petit. Et via Construire en chanvre en Île-de-France, on nous sollicite pour développer des formations à destination des maîtres d'œuvre et des artisans sur comment réhabiliter et construire en chanvre en fait. Donc petit à petit, on sent qu'effectivement il y a un maillage qui est en train de s'articuler autour de la formation, et on sait très bien que ça risque de devenir un enjeu de demain de toute façon, hein. Mm-hmm. Puisque de plus en plus les politiques en parlent, on parle de plus en plus de développement durable, de construire propre. Donc effectivement, on sent quand même une avancée. Et comme je le disais tout à l'heure, aujourd'hui nous sommes en 2021, en 2015 on n'en parlait pas autant. Donc vous voyez, petit à petit, en 6-7 ans, ça se démocratise un petit peu. Hein. On acculture davantage, ou on sensibilise davantage le public au développement durable, et notamment dans la construction.
1: Allez, c'est tant mieux. Messieurs, avec Bâti Radio, évidemment, on fait pas mal de salons. Il y a deux choses qui sont revenues en cette fin d'année 2021. C'est évidemment la pénurie des ressources, hein, même dans le biosourcé. On va y venir, vous allez me donner votre avis. Est-ce que ça vous touche également dans le chanvre, dans la paille? Et puis, une autre pénurie, c'est justement la pénurie de talents. Et là, on est en plein dans le sujet du jour avec la formation. Aujourd'hui, on sait très bien qu'on est sur des professions, tout ce qui est BTP, qui est très demandé, c'est extrêmement dynamique. Comment on résout cette équation? Est-ce que le biosourcé est une réponse? Benoît, on commence avec vous, tiens, justement, sur une pénurie de matières, de matériaux. Est-ce que la paille est touchée?
0: La récente crise touchait beaucoup plus le bois. Après, on va dire que nous, on en subit, on est c'est un dégât collatéral, parce que quand il y a du biosourcé, enfin, quand un...
1: Il faut du bois pour faire de la paille.
0: Évidemment, il faut, enfin, nous...
1: C'est un coffrage, en général.
0: C'est l'ossature bois, comme le béton de chanvre ou la laine de chanvre. On fait une ossature bois, donc...
1: Quand il n'y a plus de bois, c'est compliqué.
0: C'est plus difficile, mais... Après, on peut dire que certains se sont penchés sur la paille porteuse, qui est aujourd'hui pas une technique courante, mais qui existe, puisque c'est la première technique qui a été développée au Nebraska quand ils ont inventé les bottes de paille. Ils avaient très peu de bois, en fait, et donc du coup, ils ont empilé des bottes de paille, et c'est de la paille porteuse sans bois. Donc peut-être que si à terme, il y a énormément de problèmes d'approvisionnement du bois en France, sachant que les règles professionnelles de la paille porteuse sortiront un jour ou l'autre. C'est en cours. Ça peut être un substitut, mais bon, globalement, on a toujours besoin de faire des fenêtres, des encadrements de fenêtres. Enfin, le bois est nécessaire. Enfin, c'est un allié, comme en fait tous les biosourcés sont des alliés. Et je rebondirai sur ça, c'est que il y a une formation dont on n'a pas parlé, qui est la formation bâtisseur biosourcé. Qui est une co-formation commune avec l'ensemble des biosourcés qui sont réunis au sein du collectif français du bâtiment biosourcé, dont fait partie évidemment le chanvre. Et c'est une formation en 3 semaines où les stagiaires vont aborder toutes les techniques, y compris le chanvre. Enfin, c'est une formation unique où justement on met en commun certaines bases communes qu'on a. Ça sert à rien de les faire deux fois, une fois pour le chanvre, une fois pour le bois, une fois pour la paille.
1: Dans les 3 semaines, on a tout. C'est formation initiale, formation continue ?
0: C'est une formation continue, plutôt,
1: d'accord.
0: Aujourd'hui. Elle est en cours d'élaboration.
1: Quentin, même question là pour ce problème de pénurie. Est-ce que le chanvre, on a les mêmes ressorts, les mêmes difficultés ?
2: Bah, le bois, c'est clair et net que ça a été un gros sujet. Moi, je l'ai vécu aussi en tant que professionnel sur le côté au niveau des commandes et quand on passe des marchés avec les entreprises. Maintenant, c'est redevenu à la normale, quasiment à la normale, sauf que les prix sont restés élevés. Donc, il y a eu un petit sujet inflation. Après, le chanvre, les laines de chanvre, qui sont des produits manufacturés sortis d'usine, un peu comme une laine minérale, il y a eu un sujet. Elles ont été impactées par ce sujet-là, parce que principalement il y a un phénomène qui se passait dans le bâtiment, un peu comme le phénomène paquet de pâtes et rouleau de papier toilette que tout le monde a accumulé chez soi.
1: Ah bon, tout le monde s'est jeté dessus, d'accord.
2: Bah c'est ça, c'est plutôt les négoces qui ont stocké, et donc il a fallu jongler de négoce en négoce et passer des coups de fil avec les entreprises pour être sûr d'avoir la laine qu'il fallait.
1: Ouais.
2: Donc ça s'est plutôt rétabli. Après, ce qui est plutôt positif pour l'avenir, c'est qu'il y a... Il y a deux grosses chanvrières principales en France, qui sont une chanvrière dans l'Ouest et une chanvrière dans l'Est. Et les deux sont en train. Alors il y en a une qui vient de terminer son usine et qui double sa surface d'hectares de chanvre cultivée pour pouvoir produire alors pas mal de choses, mais entre autres de l'isolant pour le bâtiment. Mmh. Et de l'autre côté, ils ont lancé le projet de construction de leur usine. Donc là, c'est en Vendée. Donc si la demande devait augmenter, normalement la filière chanvre devrait être capable de pouvoir répondre à ces augmentations.
1: D'accord, c'est laine de chanvre dont nous parlez, c'est du made in France ou vous sourcez ailleurs ?
2: Non, c'est du made in France, made in France à 100% pour ce qui est du chanvre. Après, pour les laines qui sont mixées, qui rajoutent de la ouate ou du lin, je connais pas le processus. Après, j'imagine que c'est du coton et du lin français également, puisqu'on a la ressource sur le territoire. Mais le chanvre, oui, c'est vraiment du made in France, que ce soit sur l'aspect normatif pour les règles professionnelles ou la ressource, la chaîne vote, le bois de chanvre provient des cultures françaises. Tout à fait.
1: Laurent, un commentaire justement, Laurent Dante, sur cette pénurie qu'on observe à tout niveau, hein, d'ailleurs.
3: Alors, moi, je vais surtout vous parler de la pénurie de talents.
1: Ça en fait partie. C'est vraiment les deux grands sujets qui reviennent.
3: Ouais, mais c'est super important. Et en fait, ce qu'il y a autour de la construction biosourcée, géosourcée, j'ajouterais le réemploi aussi, qui est une problématique un petit peu connexe, c'est qu'on donne du sens à notre boulot. Nous contrôleurs techniques, mais le maçon, enfin le l'intérimaire, tout le monde, en fait tous les protagonistes, tous les acteurs du chantier donnent du sens à leur boulot. Et ça, ça a pas de prix. C'est-à-dire que nous, en contrôle technique, on peut avoir des affaires où c'est tout le temps pareil, avec de l'aglo, c'est tout le temps pareil, et on tourne un petit peu en rond. On a tout vu. Alors que là, justement, intellectuellement, on va se poser des questions, on va revenir aux sources de notre métier, qui est l'analyse de risque et la prévention des aléas techniques. Et notre métier, c'est pas de prendre un DTU et de coller un projet dessus et tout ce qui dépasse en allume. C'est pas du tout ça notre métier. Notre métier, c'est justement de faire de l'analyse de risque. Et pour ça, on a besoin de talents et on a besoin d'être formés. Et ce que la petite anecdote quand je travaille, donc, nous on travaille en binôme, comme je vous disais, je suis en référent national, je peux pas me déplacer sur toute la France, donc je travaille en binôme avec mes collègues de locaux, et donc à l'issue du chantier, je leur demande bah, alors comment ça s'est passé, qu'est-ce que tu as pensé de ce chantier biosourcé, et je m'attendais à une réponse technique, et en fait la réponse qui m'a été apportée c'était les relations humaines sur le chantier sont complètement différentes du chantier habituel en traditionnel, parce que vraiment il y a du sens à notre métier à tout point de vue, hein, du charpentier à l'enduiseur au chanvrier, à tout le monde, à l'architecte.
1: On retrouve quoi, un plaisir de travailler, de faire quelque chose qui a du sens, qui fait sens, qui dans le futur aussi va peut-être créer moins de dégâts collatéraux entre guillemets.
3: C'est ça, on se sent utile. On se sent utile parce qu'on est sur de l'économie circulaire. On génère de l'emploi local, de la matière locale, et puis de la matière grise aussi. Parce que il faut se casser un petit peu la tête, on peut le dire quand même, hein, pour essayer de faire bien les choses, et ça c'est hyper épanouissant.
1: Bon, je vois Benoît qui sourit sous son masque en studio. Bah, c'est vrai que on est quand même au début de quelque chose. Alors peut-être on retrouve ces techniques ancestrales, puisque ce sont des matériaux qui étaient là évidemment avant les matériaux plus modernes, on va dire acier, béton. Lionel, est-ce que c'est quelque chose que vous voyez également, ce besoin de sens là auprès de vos étudiants?
4: Oui, tout à fait, parce que en fait, c'est un état d'esprit. Comme je disais, c'est un état d'esprit. Moi, ce que je peux constater avec le recul que l'on a sur la construction du démonstrateur biosourcé, c'est-à-dire que quand les jeunes travaillent sur le démonstrateur, on leur explique, si vous voulez, la façon de faire, en sachant que la façon de faire, finalement, n'est pas tellement différente de ce qu'ils ont appris précédemment, même dans l'entreprise. Mais par contre, ils travaillent en complète autonomie et de façon structurée. C'est-à-dire qu'ils sont vraiment attentionnés à ce qu'ils font. Et je vous assure, c'est vraiment un plaisir de les voir travailler. Les problématiques, ils les traitent entre eux. Donc le formateur, il supervise, mais il supervise de loin. Et je sens vraiment qu'il y a une différence entre les jeunes qui travaillent avec des matériaux biosourcés et des jeunes qui travaillent avec des matériaux comme en entreprise, en fait. On le sent tout à l'heure, j'étais sur le démonstrateur et vous aviez justement des titres plaquistes que l'on forme depuis cette année. Ils travaillaient sur le démonstrateur, ils étaient en train de poser de la biofibre, hein, donc en isolant sur le plafond. Et en fait, j'étais estomaqué. Donc, il y avait deux jeunes qui travaillaient complètement l'autonomie. Le formateur était présent pour superviser. Et en fait, c'était les jeunes qui trouvaient des solutions. Alors que quand ils travaillent, par exemple, en cabine, parce que quand je dis en cabine, c'est dans l'atelier, c'est complètement différent. Donc, il y a un brouhaha. Ils sont pas forcément attentionnés. Donc, je pense que c'est vraiment l'état d'esprit. En tout cas, moi, je le sens. En toute honnêteté, je le sens. J'ai un autre exemple en tête également qui me vient. C'est lorsqu'on a commencé à travailler sur de la terre crue parce qu'on n'avait pas forcément le savoir-faire. Donc, j'ai fait intervenir une entreprise extérieure spécialisée dans l'isolation en terre crue. Et en fait, ce que j'ai demandé à l'artisan, c'est de former et d'accompagner en même temps nos jeunes en formation. Et en fait, un artisan qui n'est pas forcément formateur, il a réussi à capter l'attention des jeunes, ce qui n'était pas gagné. Pour quelqu'un qui n'a pas l'habitude de transmettre de la pédagogie, un savoir-faire pédagogique.
1: Bien sûr.
4: Et c'était franchement époustouflant. Donc, effectivement, il y a une attention particulière pour ces jeunes-là parce que au départ, ils ne connaissent pas le matériau, quoi. Et c'est ça qui est extraordinaire. Et je partage complètement ce que disaient mes collègues tout à l'heure sur l'état d'esprit.
1: Donc finalement, de l'école au chantier, on voit qu'on a des gens plus impliqués, plus intéressés et finalement, qui sont, on peut le dire comme ça, on a l'impression, contents de faire ce qu'ils font. Benoît Rougelot, vous vouliez réagir justement à ce qu'on disait, c'est quelque chose que vous avez observé également ?
0: Ah oui, tout à fait. C'est toute la notion aussi de l'intensité sociale dont on parle avec ces matériaux. C'est que, enfin, on met plus de valeur sur la qualité du travail de la personne qui dès la conception, hein, comme le dit Laurent, qui va passer certes plus de temps à concevoir un bâtiment avec ces matériaux. mais qui va prendre plus de plaisir et qui va s'impliquer pour comprendre en fait comment fonctionne ce matériau et jusqu'à ce la personne qui va mettre en œuvre et qui n'est plus juste un poseur ou un applicateur de produits industriels et dont on lit le mode d'emploi qui ressemblerait peut-être à un mode d'emploi de meubles préfabriqué qu'on assemble juste, mais de comprendre en fait comment ça fonctionne.
1: Un célèbre fabricant suédois.
0: Voilà, donc on va pas donner le nom. Mais finalement, beaucoup de matériaux de construction sont des. Il y a une perte de compétences du metteur en œuvre.
1: On retrouve la notion effectivement peut-être d'artisan aussi avec ces matériaux biosourcés. Il nous reste quelques minutes, messieurs, je voulais aborder aussi une question aussi d'actualité. On voit que le gouvernement est en train de mettre pas mal d'argent sur la table pour la fameuse rénovation, la chasse aux passoires thermiques. Est-ce que les filières comme ça, des matériaux biosourcés, sont mises à contribution ? Est-ce que vous bénéficiez justement de cet élan vers tout ce qui est rénovation avec ces différents plans qui sont mis en place. Quentin ?
2: Alors, le béton de chanvre, dans la filière chanvre, le 50% à peu près du marché, c'est la rénovation. C'est même un matériau qui a démarré...
1: La moitié,
2: ouais. Et c'est même un matériau qui a démarré par la rénovation. Aujourd'hui, je disais tout à l'heure, les projets emblématiques, c'est surtout du neuf, c'est des immeubles, c'est de la grande hauteur, c'est des gros projets. Mais en réalité, économiquement, c'est la rénovation le cœur du sujet. Et pas que la rénovation d'avant-guerre, c'est aussi le bâti d'après-guerre. Et sur le bâti d'avant-guerre, pourquoi c'est pertinent ? C'est parce que c'est un matériau qui vient pas endommager, fermer et entre guillemets, faire perdre ses caractéristiques à un mur en pierre ancien par rapport à d'autres techniques conventionnelles. C'est-à-dire que c'est vraiment un matériau qui respecte le bâti existant, donc sa porosité, sa façon de laisser la vapeur d'eau passer, son inertie, etc. Donc la rénovation, c'est vraiment un enjeu majeur pour la filière. Mais il y a un frein, c'est aussi un de ses plus gros freins, c'est-à-dire que le système de réglementation thermique aujourd'hui en vigueur et qui va continuer d'être le cas dans les années qui vont venir, c'est que tout est basé sur ce qu'on appelle le lambda, donc la conductivité thermique du bâtiment, donc la conductivité thermique du matériau. Or, ces matériaux, mais c'est le cas aussi pour la paille et pour la terre et tous ces matériaux biosourcés ou géosourcés, en fait, la conductivité thermique n'est pas que le seul paramètre, c'est aussi des matériaux qui sont capables de laisser passer une certaine quantité de vapeur d'eau et de réguler l'humidité dans les bâtiments. Et ça, c'est pas du tout pris en compte dans la réglementation. Et donc, c'est un gros frein au développement de la filière. Et dans le cas du chanvre, en rénovation, parfois, on se retrouve avec des aberrations où des bureaux d'études thermiques sont obligés de prescrire des épaisseurs très importantes, alors qu'en réalité, il n'y en a pas besoin. Et
1: qui devra peut-être être relevé pour les prochaines réglementations. Oui, Laurent ?
3: Oui, un autre frein qui est pas thermique, c'est l'aspect technique courante, technique non courante, où lorsqu'on est en technique courante, ça veut dire éprouvé quelque part et reconnu par, encore un sigle, la C2P, la Commission Prévention Produit. On a une facilité à être assuré, et comme je disais tout à l'heure, on a la possibilité de construire en technique non courante, donc non reconnue, mais ça demande une analyse de risque plus poussée et plus au cas par cas. Mais c'est possible. En revanche, Ça freine quand même le déploiement. Et typiquement sur la rénovation, il y a deux sujets là qui sont en train d'être travaillés. C'est la question des ITE, donc isolation thermique par l'extérieur, soit en paille, soit en chambre, pour lesquels à ce jour on est encore en technique non courante, mais voilà, on a deux filières qui sont en train de travailler sur la question et qui j'espère, aboutiront à un document de qualité qui permettra justement de prévenir les risques et qui faciliteront le déploiement de ces matériaux et qui faciliteront aussi le boulot des contrôleurs techniques.
1: Ça peut être pas mal, effectivement. Benoît Rojol, la question de la rénovation.
0: Je suis totalement en accord avec ce qui vient d'être dit par Quentin et Laurent.
1: Opportunité, mais aussi limite.
0: Effectivement, aujourd'hui, même la nouvelle réglementation prend très peu en compte y compris l'inertie pour le confort d'été, qui me semble être quand même l'enjeu d'avenir. Le réchauffement climatique,
1: ça risque d'augmenter.
0: Et la régulation hygroscopique, donc qui est aussi qui est peut-être plus du confort d'hiver. Mais voilà, on s'en tient à ce chiffre du lambda, qui est la résistance thermique, et enfin, bon, je ne vais pas redire ce qu'a dit Quentin, qui concerne effectivement tous les matériaux biosourcés qui ont des capacités de régulation hygroscopique. Et concernant l'ITE, bah, je pense que, enfin, Laurent, tu le dis à dessein parce que tu connais bien le sujet, et tu sais qu'au réseau français de la construction paille, on y travaille pour avoir des règles professionnelles de l'ITE en bottes de paille, même si on en a déjà fait, mais on va, comme les règles professionnelles de base, il y a eu des projets, on fait règles, et les règles arrivent après les projets et régule tout ça, normalise tout ça. On est habitué. Après, c'est un peu long.
1: Faut prouver que ça fonctionne d'abord, et ensuite montrer, en tout cas, avoir comme des startups, hein, des preuves de concept, et ensuite la régulation s'adapte. Oui, Laurent.
3: Et c'est en ça qu'on a besoin de pionniers. Hein, qui travaillent avant les documents normatifs. Et pour ça, on a besoin de maîtres d'ouvrage, qu'ils soient publics ou privés. Enfin, c'est un acte politique aussi, hein, de dire « je prends le risque ». On a besoin des assureurs, on a besoin de contrôleurs techniques aussi, qui suivent et qui accompagnent. Voilà, c'est vraiment un travail d'équipe, et l'avenir, il est devant nous, et les degrés aussi. Donc, bah, nous de jouer, hein, quelque part.
1: Bien sûr. Lionel Correa, si vous voulez rebondir sur cette question.
4: Je dirais que l'avenir, c'est nos jeunes. Il faut les acculturer.
1: Alors vous remplissez le contrat. Oh, tiens, une question en passant justement sur ces jeunes, parce qu'il y a la question de l'emploi. On sait que, alors je le disais tout à l'heure, on est sur voilà des métiers en tension, mais à peu près dans tout le BTP. Comment ils s'en sortent? Est-ce qu'ils sont courtisés finalement, ces jeunes? Est-ce que c'est des profils aujourd'hui attractifs quand on met spécialiste des matériaux biosourcés
4: sur son CV? En toute honnêteté, pas encore.
1: Pas encore.
4: C'est pas suffisant. Pas encore. Il y a une méconnaissance encore, hein, je dirais de façon générale. Hein. Donc, pour l'instant, au moment où je vous parle, ce n'est pas encore une valeur ajoutée.
1: D'accord. Bon, merci de répondre en toute franchise. C'est pas la peine de survendre, mais de toute façon, ça va venir. On sent bien avec cette acculturation dont on parle. Hein, effectivement, on en a besoin de diffuser cette bonne parole. Petit exemple personnel. Moi, je suis allé dans une maison en bois complètement au cœur des Pyrénées. Et croyez-moi, il fait pas très bon, il fait plutôt froid, plutôt humide, et rentrer dans cette maison, ça sent très bon, et c'était un confort exceptionnel, simplement avec un poêle. La maison fait 200 mètres carrés, et on était parfaitement à l'aise, c'était absolument incroyable, et je rajoute qu'elle est fraîche aussi en été, ce qui est pas plus mal. Donc on a hâte effectivement que le matériau biosourcé ou les matériaux biosourcés, eh bien, progressent dans nos habitats. On verra pour l'habitat collectif, c'est aussi un gros challenge, hein, évidemment, puisque on sait, hein, les uns et les autres, qu'on est quand même attiré par ces villes. On sera 80% à vivre dans les métropoles d'ici 20 à 30 ans, peut-être plus, et donc il y aura un immense challenge de côté là. Mais en tout cas, merci aux uns et aux autres d'avoir éclairé nos lanternes sur les matériaux biosourcés et cet enjeu de formation. Merci à Benoît Rougelot, je rappelle que vous êtes président du RFCP, le réseau français de la construction paille. Merci à Quentin Pichon, administrateur de Construire en Chambre. Merci Quentin, c'était très clair. On sent que la formation est passée par là, cerveau bien fait, bien expliqué. Laurent Dande, merci également, vous êtes référent national technique pour les constructions biosourcées et contrôle technique à la PAV. Et enfin, Lionel Correa, directeur du BTP CFA au Caire. Merci messieurs d'avoir participé à ce numéro de Low Carbon Construction. On se retrouve très prochainement pour un nouveau numéro sur Bâti Radio. Très bonne journée à tous.
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1: Bonjour à tous. L'incendie est loin d'être éteint. Les sapeurs-pompiers professionnels, très déçus par les promesses du ministre de l'Intérieur, appellent à manifester le 29 septembre prochain à Paris. Ils réclament des recrutements massifs et dénoncent des moyens qui ne suivent pas. Un nouvel incendie majeur touche deux communes des Landes depuis hier après-midi. Au total, le feu a parcouru 1100 hectares. 525 personnes ont été évacuées et 500 pompiers sont mobilisés. La fraîcheur au bout du tunnel, le Finistère, les Côtes d'Armor, l'Ille-et-Vilaine, le Calvados et la Manche sortent de la vigilance canicule. La baisse des températures va se faire au gré des salves orageuses, gagnant progressivement d'ouest en est sur les journées de demain et de dimanche. C'est traditionnellement un moment chargé sur les routes. Ce week-end du 15 août ne fera pas exception, même si ce jour férié tombe cette année un samedi et qu'il n'y a donc pas de week-end prolongé, que ce soit sur les routes, sur les rails, dans certaines régions ou dans le ciel. Se déplacer pourra être parfois compliqué. Sur les routes, les premières difficultés apparaissent dès aujourd'hui dans le sens des départs. Bison Futé prévoit une journée orange, circulation difficile pour le quart sud-est du pays dans le sens des retours. Tout le pays est en orange et le quart sud-est est en rouge, circulation très difficile. En Normandie,

0: Si un mouvement de grève local perturbe légèrement la circulation des trains depuis et vers la Normandie ce vendredi, puis demain et dimanche, indique la SNCF. Dans les airs, le syndicat de la compagnie EasyJet affirme qu'une quarantaine de vols d'EasyJet au départ de la France vont être annulés demain et probablement autant dimanche en raison de la grève des hôtesses et des stewards. De nouvelles menaces de Washington envers Téhéran. Le secrétaire américain au Trésor menace de soumettre l'Iran à un isolement économique comme le monde n'en a jamais vu, en plus du blocus dans le détroit d'Ormuz. Et puis la terre a tremblé hier dans les Vosges, vers 22h39, le réseau national de surveillance sismique a en effet enregistré un séisme de magnitude de 3,7. L'épicentre se trouvait à l'ouest du département.
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2: Bonjour à tous et bienvenue sur ce nouvel épisode de l'Influenceur BTP, la nouvelle émission de Bâti Radio qui est complètement dingue. Pourquoi ? Parce qu'elle est unique. Je vous fais découvrir, je te fais rencontrer les artisans influenceurs du BTP qui arrivent à avoir des milliers, des dizaines de milliers de vues sur les réseaux sociaux, que ce soit LinkedIn, Instagram, TikTok, Facebook. Et ils vont nous raconter leur histoire. C'est des histoires, moi, qui me touchent parce que c'est des parcours incroyables, que ça soit des hommes, des femmes, des jeunes, des moins jeunes, des personnes qui sont tombées dans le BTP quand elles étaient petites ou qui l'ont découvert par reconversion. Elles ont toutes plein de choses en commun à partager. C'est leur passion et c'est des conseils pratico-pratiques pour te dire à toi, artisan ou fabricant, comment toucher des milliers de personnes sur les réseaux sociaux. En fait, c'est compliqué, c'est pas si compliqué. Ils te révèlent tous leurs secrets que tu peux mettre en application après chaque épisode. Voilà, c'est complètement fou. C'est le concept de l'influenceur BTP. On veut vous faire adorer d'être connecté. Je m'appelle Jean-Bernard, je suis cofondateur d'Eldo. Eldo, c'est une start-up qui crée un logiciel pour aider les fabricants et les artisans à gérer leur communication et leur gestion commerciale. Voilà, on a démarré il y a 5 ans. Aujourd'hui, on travaille avec des milliers d'artisans, plus de 50 marques. Notre mission, c'est partager les savoir-faire qui construisent les belles histoires. Et donc, cette émission était le prolongement naturel de ce qu'on fait au quotidien. Et je suis très heureux aujourd'hui de vous faire découvrir le parcours de Cédric. Cédric, le 7e artisan qui nous vient de mon pays, de Toulouse. Comment ça va, Cédric ?
3: Très bien, merci. Bonjour JB, bonjour tout le monde.
2: Bonjour à tous. Donc du coup, tu as fait bon voyage ?
3: Oui, ça s'est très bien passé.
2: Ça s'est très bien passé.
3: C'est toujours une joie de venir à la capitale.
2: Super. Donc, pour ceux qui ne te connaissent pas encore, tu vas pouvoir te présenter. On va aussi traiter d'une question, parce que c'est le concept de l'influenceur BTP. Dans chaque épisode de chaque saison, on est dans la saison 1, tu ne rates rien, ça va, c'est le début, c'est bon. Tu vas avoir donc les réponses à une question. On va traiter d'une question que tu te poses pour mettre en avant ta société, parce qu'il y a quand même plein de questions qu'on peut se poser. Et la question du jour, c'est presque la première à se poser, c'est comment avoir le courage de se lancer ? Comment démarrer ? On se met souvent plein de freins avant de se lancer sur les réseaux sociaux. On se met des freins tout seul, on a des freins par l'entourage. Ben Cédric va vous raconter comment il a changé de vie grâce à ça et comment faire, à toi qui nous écoutes ou qui nous regarde sur YouTube ou en podcast. C'est ça ?
3: Oui.
2: T'es prêt ?
3: T'as tout dit. On est parti.
2: Allez, on est parti. Donc du coup, Cédric, est-ce que tu peux te présenter pour les gens qui nous regardent, d'où tu viens, quel âge tu as, si t'as un chien.
3: un chat, des poissons rouges.
2: Voilà, ton histoire et comment tu es tombé dans le BTP, ouais. Tout simplement.
3: Ça marche. Alors moi, je suis originaire de Toulouse, comme on l'a dit.
2: Comme on l'entend aussi.
3: Oui, c'est vrai. Ça, je peux pas le cacher.
2: Et vive le Sud-Ouest.
3: Mais oui. Et du coup, ben moi, je travaillais dans l'aéronautique de week-end. Et en fait, j'ai commencé il y a 10 ans, je me suis fait deux maisons, une coup sur coup, une rénovation et une construction.
2: Waouh !
3: Ouais, c'était le pari que je me suis lancé parce que j'adorais bricoler.
2: Mais t'as appris tout seul ?
3: J'ai mon beau-père qui travaillait dans la maçonnerie.
2: Ok.
3: Qui m'a beaucoup aidé. Et après, j'ai des amis artisans qui venaient sur le chantier pour m'expliquer comment faire.
2: Ok.
3: Donc voilà, j'ai fait...
2: Mais t'as pas fait un CAP, un BP,
3: non,
2: t'as pas
3: rien.
2: Fait des études là-dedans ?
3: J'ai tout appris sur le tas.
2: Waouh !
3: Ouais. Et on s'en est bien sorti, franchement.
2: À deux maisons.
3: Ouais, deux beaux projets. Donc ça a été très formateur. Et sorti de là, du coup, j'ai dit ben, pourquoi pas bosser pour des copains artisans qui étaient venus me conseiller, parce que souvent ils sont en retard sur les chantiers.
2: Et oui, parce qu'ils venaient t'aider. Oui. Après, ils étaient en retard.
3: C'est... Bravo. Donc je leur en devais une, et c'est pour ça qu'après je leur ai rendu.
2: Ah, ok. Et donc tu t'es mis en auto-entrepreneur à ce moment-là ?
3: C'est ça.
2: Ok.
3: Après avoir fini les maisons, donc je continuais de travailler le week-end dans l'aéronautique.
2: Ok.
3: Et la semaine, j'allais aider mes copains artisans. À faire, j'ai appris avec eux, ça a été formateur, j'ai fait de la maçonnerie, du placo, installation de cuisine.
2: Tous les corps d'État.
3: Ouais, c'est ça.
2: ELEC aussi ?
3: Non, ELEC non, j'y touchais pas. Ouais, là c'est trop spécifique.
2: Ok.
3: Et du coup, voilà, et ça a duré quelques années, ça a duré 5 ans.
2: Ok.
3: Et à côté de ça, ben, je faisais de la vidéo pour de la musique, pour des assos.
2: Toi, tu as un groupe ?
3: Ouais, c'est ça, okay. Groupe de métal, on dirait pas.
2: Oh !
3: Ouais, du violon. C'est ça. Et du coup, ben, j'avais fait des clips et tout. Et je me suis dit, en voyant les chantiers...
2: Autodidacte aussi, vidéo appris sur le tas.
3: Ouais, c'est ça. Commencé à la GoPro, tout petit.
2: Okay.
3: Et je m'en servais aussi pour la famille, faire les vidéos de famille.
2: Ah, c'était toi, celui qui fait les vidéos pour les anniversaires, pour les mariages, c'était toi.
3: C'est ça. T'as tout compris. Et ben, c'est pour faire chanter les jeunes, c'est bien aussi. Après, t'as du contenu.
2: Ouais. Ça, c'est idéal.
3: Voilà. Et du coup, ben, je me suis dit, pourquoi pas appliquer ça au bâtiment pour les copains qui font des vidéos, qui font, pardon, des chantiers.
2: Ouais.
3: Et du coup, on a fait quelques essais. Ça a été un carton sur Facebook.
2: Ah ouais ?
3: Ouais. Incroyable. Et ben, c'est après que je t'ai rencontré et que tu m'as aidé vraiment à me structurer et oser me lancer, ouais.
2: Ouais.
3: Donc, dans un premier temps, j'ai lâché la truelle au profit de la caméra.
2: C'est beau.
3: Ouais. Et après, ben, j'ai arrêté.
2: Et t'as fait un logo avec une truelle et une caméra.
3: Non, ouais, truelle et logo YouTube.
2: Et le logo YouTube, ouais, revisité. C'est ça. Trop stylé.
3: Et créer le 7e artisan. Donc, du coup, ça résume le 7e art, le cinéma.
2: Ouais.
3: Et le BTP avec l'artisan, d'où le nom.
2: J'adore.
3: Ah, merci. Et voilà. Et du coup, j'ai arrêté l'aéronautique aussi il y a quelques mois pour me lancer à temps plein.
2: Donc, t'as arrêté auto-entreprise les travaux, t'as arrêté l'aéronautique parce que t'as commencé à faire des vidéos mettant en avant des artisans. En fait, c'est quoi pour que, c'était pour qu'ils se fassent des vidéos d'entreprise. C'était quoi le but au début?
3: C'était gagner un business, gagner des chantiers et d'accord. Aussi recruter.
2: Okay.
3: Ça, pour recruter, c'était vraiment, vraiment utile d'avoir des images, même en intérim et tout. Ça permettait à des gens qui les rejoignaient de savoir ce qu'ils faisaient.
2: Ok.
3: Et aussi, pour eux, pour leur famille, leur entourage, présenter leur quotidien.
2: Okay.
3: C'est avant tout pour ça, parce que je trouvais qu'il y avait des chantiers, des techniques, des savoir-faire, de la bonne humeur qu'il fallait présenter.
2: Ouais.
3: La première raison, c'était pour ça. Mais après, en se structurant... on essaie d'orienter chaque vidéo en fonction des besoins des artisans.
2: D'accord. Besoin autour du recrutement, du business ou de la reconnaissance, quelque
3: c'est
2: part.
3: C'est ça. J'en ai aussi, par exemple, qui m'ont demandé des vidéos sur long terme, une vidéo par an, en vue d'une session d'activité, c'est ça qu'on dit, d'entreprise.
2: Oui, pour vendre leur société,
3: c'est
2: pour
3: ça.
2: Valoriser leur boîte, en fait.
3: Ouais, parce que d'ici 5 à 10 ans, ils savent qu'ils veulent vendre leur boîte. Et du coup, ils veulent miser, ouais. Ils veulent miser là-dessus.
2: Ils ont tout à fait raison.
3: Ouais, t'as vu, c'est fou, hein.
2: C'est vrai qu'on ne soupçonne pas tout ce que la vidéo peut apporter.
3: Oui.
2: Il peut y avoir plein d'aspects positifs. Et alors, donc, pour continuer sur ton parcours, donc, t'as commencé à faire des vidéos d'artisans qui osaient pas se faire eux-mêmes des vidéos.
3: Mm.
2: Et donc, du coup, c'est devenu ton métier.
3: C'est ça.
2: C'est fou.
3: Ouais. C'est juste dingue. J'aurais jamais pensé, tu vois, et d'être, je pense, de la partie. Et, j'arrive à comprendre leurs besoins aussi niveau technique, je comprends tous les termes.
2: Et oui.
3: Je sais ce qu'il faut montrer, ce qui peut plaire aussi.
2: Ouais.
3: Et j'ai pas peur d'aller sur un toit, d'aller voir d'une dalle de béton se couler, salir les équipements, me salir.
2: Moi j'ai fait dans les combles, t'as déjà fait dans les combles? Ah ben oui, on y était ensemble, suis-je bête?
3: Ah mais oui, c'est vrai. Albi, c'est vrai, oui.
2: Ouais.
3: Bah ouais, beau projet aussi cette vidéo, elle était super. Mais d'ailleurs, ça a été la vidéo qu'on a fait ensemble, ça a été une des plus belles vidéos que j'ai faites et ça m'a fait prendre un niveau.
2: Ah bah écoute.
3: Rénovation de château, allez voir sur YouTube, Eldo, et elle est juste fabuleuse cette vidéo.
2: Alors comment on fait, Cédric, pour te trouver parce que donc maintenant tu es vidéaste spécialisé pour les artisans ou pour les marques, pour mettre en avant les savoir-faire, les sociétés, les humains. C'est ton métier, on peut te solliciter pour ça, c'est ton business. Toi, tu communiques sur quel réseau? On peut te trouver où et comment?
3: Alors, en local, en fait, niveau toulousain, je communique beaucoup sur Facebook. En fait, ce qu'il faut savoir aussi, c'est que pour les artisans, Une fois que ce qui me différencie des autres sociétés de production vidéo, ouais. c'est que souvent ils ont le contenu vidéo, ils ont la vidéo, mais pour publier c'est souvent compliqué.
2: Ouais.
3: Donc moi je la publie, je fais des stories et tout, et eux ils ont qu'à partager. C'est ça qui leur permet aussi d'avoir de la visibilité.
2: Donc toi, ta page Facebook, le 7e artisan, sert de relais de communication, tu crées le contenu, tu publies sur ta page et après eux ils n'ont plus qu'à repartager.
3: C'est ça.
2: Ok.
3: Et ça leur permet aussi d'être visible auprès de ma communauté. Aussi. Localement et, et vraiment de maximiser le nombre de visibilités qu'ils ont sur chaque réseau.
2: Ok, mais si je suis dans le nord-est du côté de Strasbourg comme Kelly Cruz et Stéphane Aria qui sont sur les prochains numéros et sur un numéro spécial qu'on a fait ensemble, j'en profite pour vous dire de vous abonner pour ne pas rater ce numéro spécial qu'on a fait à 5 et absolument époustouflant avec des super anecdotes. Du coup, si je suis fabricant ou artisan dans le nord de la France, est-ce que je peux te solliciter ?
3: Bien sûr.
2: Ok.
3: Bien sûr.
2: Tu te déplaces.
3: Ouais, voilà.
2: Dans mon
3: j'ai
2: entier.
3: Tout arrêté exprès. Donc, non, oui, je me déplace partout en France, il n'y a pas de problème. Si le projet est en lien avec le BTP, que c'est des personnes qui veulent faire des belles choses, ça me dérange pas de venir passer du temps avec les artisans, les marques et toutes les personnes qui en ont besoin.
2: Et oui, j'ai fait des choses avec Bricoman.
3: Ouais, c'est ça. 17 épisodes d'une web série.
2: Wow.
3: Ouais.
2: Énorme.
3: Un projet de dingue. Et j'étais avec Nicolas Paul, qui est un électricien, l'artisan préféré. Formidable.
2: Notre électricien préféré.
3: C'est
2: tous.
3: Ça.
2: On salue.
3: Oui.
2: Qui va devoir venir sur cette émission. Il n'a pas le choix d'ailleurs.
3: Ah oui.
2: Ce qui cartonne sur LinkedIn, lui, c'est fou.
3: Ah ouais, c'est fou. Hein. Oui. Mm. Il a une aura qui est phénoménale.
2: Et ok, donc là, tu te déplaces. Et alors, donc là, on vient de parler de LinkedIn, on a parlé de Facebook. Quels sont les réseaux sur lesquels on peut te trouver? Puis pour les gens qui nous écoutent, qui te découvrent, comment on peut te suivre sur tous tes réseaux?
3: Ben, du coup, après, je publie sur Insta.
2: Insta, aussi. C'est quoi le nom? C'est quoi
3: le 7e artisan, @ le 7e artisan, tout attaché.
2: Facile.
3: Simple et efficace.
2: Simple et efficace. Je reconnais la patte de Steph Aria.
3: C'est ça.
2: C'est pas hey, salut, c'est simple et efficace.
3: Ouais.
2: J'ai gardé sa casquette.
3: Ouais, trop bien.
2: Oui, donc Instagram.
3: Ouais, là je me suis lancé sur TikTok il y a
2: ça y
3: moins
2: est.
3: De mois. Ouais, ça ouais. y est. J'ai dit je vais tenter. Ben suite aux recommandations de Steph, j'ai dit je vais tenter TikTok ouais. et ça marche plutôt bien. Ouais, je suis satisfait.
2: Ouais.
3: Donc faut apprendre les codes. Chaque ouais. réseau a des codes différents et ils sont durs à appréhender. Les algorithmes, bon, tu connais ça. C'est vraiment compliqué, mais ça vaut le coup de maximiser les chances quand on peut.
2: Ouais, on a fait un épisode avec Steph Aria qui explique justement le fonctionnement de chaque réseau social. Donc, allez voir, suivez cet épisode de l'influenceur BTP qui vous dit justement comment comprendre les codes de chaque réseau social. Était vraiment top. Donc, tu t'es mis à TikTok, tu t'appelles le 7e artisan
3: pareil.
2: Sur chacun.
3: Ouais, tout attaché.
2: Ouais. C'est plus simple. TikTok, ouais. LinkedIn, bah, nous on échange beaucoup sur LinkedIn, bien oui. évidemment. Facebook, Instagram, oui. YouTube, t'es partout
3: YouTube,
2: en fait.
3: Ouais, c'est ça, je les ai tous tentés. Et YouTube, c'était vraiment important parce que pour les artisans que je filme, pour ouais. qu'on puisse retrouver leurs vidéos,
2: ouais.
3: je les ai mises sur YouTube parce que au moins sur Google, barre de recherche, quelqu'un qui tape leur nom, de suite dans l'onglet vidéo, il va trouver leurs vidéos au premier coup. Donc YouTube, c'était important pour ça, pour leur offrir de la visibilité sur le long terme.
2: Ok. Et est-ce qu'il y a des marques ou des sociétés avec qui tu travailles particulièrement ou à l'année un peu que tu peux citer parce que toi du coup tu es aussi tu crées du contenu mais tu publies pas tout sur ta page, c'est du contenu aussi qui peut apparaître sur les pages des fabricants ou des artisans.
3: Oui.
2: Les deux. Tu
3: oui.
2: fais les deux.
3: C'est ça. Il y a j'ai travaillé donc avec Bricoman comme on ouais. en a parlé. Il y a un marque aussi là je suis en train de travailler avec le réseau Vertical.
2: Très belle marque.
3: Ouais,
2: effectivement,
3: très belle marque.
2: Très beau réseau national.
3: Très beau projet. Ils m'ont fait confiance et vraiment, c'est une chance. Je suis content de bosser avec eux.
2: Ouais.
3: Donc, il y a eux. J'ai travaillé avec Eldo, que j'adore. Dans mon cœur.
2: C'est réciproque. Pareil, tout à fait.
3: Et voilà, ben après, non, c'est que des pourparlers, comme je fais ça depuis peu. J'ai eu plusieurs approches avec des marques, mais rien d'officialisé pour le moment. Donc, je ne sais pas si on peut en parler.
2: On va attendre que ça se contractualise. C'est ça. En tout cas, je sais que les demandes affluent de tous les côtés, que tu es en train d'exploser et c'est beau à voir. Je suis très, très content pour toi. On va aborder la question du jour, qui est donc comment avoir le courage de se lancer, de franchir le pas. Ou si on a déjà un petit peu franchi le pas, comment avoir le courage de continuer, d'avancer. Quels sont les conseils que tu peux donner aux auditeurs pour cette question?
3: Alors si j'avais des conseils à donner, j'en donnerais trois.
2: Trois conseils d'experts, on adore.
3: C'est ça.
2: Le premier, qu'est-ce que ça serait?
3: Le premier, c'est si vraiment vous hésitez à vous lancer, c'est pas commencer de suite avec la vidéo, juste commencer avec la photo.
2: D'accord.
3: Et

0: pendant si jamais, ou sur un chantier, c'est bien de montrer pour un, quand on est professionnel, qu'on tient son chantier, par exemple, bien nettoyé, propre, qu'on travaille pas mal. Donc, une photo aussi pendant un chantier, oh, regardez ce que je suis en train de faire. C'est bien aussi parce que ça montre le professionnalisme.
1: C'est important. Ouais. C'est vrai que les gens sont de plus en plus méfiants. On disait, les professions du bâtiment, elles sont pas toujours mises en avant pour le bien, mais pour le moins bien. Donc du coup, mettre en avant professionnalisme sérieux, c'est aussi du contenu qui peut être bien à mettre en avant.
0: C'est ça. Règles de sécurité aussi.
1: Surtout.
0: Ouais. Ça... C'est vraiment important, donc et si j'ai un conseil, ouais, justement, c'est de faire attention quand on communique sur les réseaux à la sécurité. Ça peut se retourner contre soi.
1: Conseil quand on se lance, effectivement, oui. C'est pour faire du contenu, pour bien mettre en avant la sécurité.
0: Oui. Donc voilà pour le premier conseil. Après, du coup, tu veux qu'on parte
1: sur le deuxième conseil.
0: Deuxième conseil.
1: Ouais, vas-y, dis-moi les conseils.
0: Vraiment, ouais, pour moi, c'est se montrer. Le deuxième, si on veut que ça marche.
1: Je me rappelle le jour où on en a parlé tous les deux.
0: C'est ça, tu me l'as dit. Pour savoir, ouais, les premières vidéos, en fait, je me montrais pas, je montrais juste les chantiers. Et tu m'as dit, il faut se montrer, c'est très important. Et d'ailleurs, c'est ce qui m'a permis, moi, de décoller. Donc, si ça a marché pour moi, ça peut marcher pour tout le monde.
1: Tout à fait. C'est donc l'humain... Pas avoir peur de se mettre en avant, de se mettre en mode... Alors, si on commence sur une photo, comme premier conseil, la deuxième étape, c'est se montrer. Donc, ça pourrait être juste de faire un selfie devant son chantier, dire « Ouais, super, mon chantier fini, après une semaine de travail, trop content ?»
0: Oui.
1: Ça serait bien ?
0: Ouais,
1: c'est ça. Tu valides ?
0: Ouais, je valide. T'as tout compris.
1: Bah, dites-nous en commentaire si vous l'avez pas encore fait, si vous allez le faire, parce que c'est le B.A.B.A. Et c'est les conseils que vous partage Cédric, qui en a fait son métier quand même. Hein.
0: C'est ça. Donc, ouais. Puis même... si vous êtes plusieurs collaborateurs au sein d'une entreprise, c'est aussi montrer toute l'équipe. Ça peut fédérer autour de l'entreprise. C'est pas forcément se montrer en tant que patron, on a fait ci, ça. C'est important aussi de montrer ses collaborateurs parce que ça peut leur donner la patate et ça peut rassurer aussi des clients, donc de savoir qu'ils travaillent avec vous.
1: Oui. Bah les clients, en fait, achètent une équipe.
0: Oui.
1: Hein, ils vont travailler avec quelqu'un, ils ont besoin d'avoir confiance, ils sont de plus en plus méfiants. Donc, savoir qui c'est qui va intervenir derrière et montrer les équipes, ça peut être un gros plus, effectivement, pour rendre visible sa société. Et en plus, tu fais coup double, tu rassures le consommateur et tu apportes de la reconnaissance à tes équipes que tu mets en avant, que tu caches pas. Quoi.
0: Ouais, c'est ça. Parce que c'est aussi leur travail sur le terrain.
1: C'est eux qui font le boulot.
0: Hein. C'est ça. Donc, c'est aussi important, ouais.
1: Ok, donc conseil pour se lancer, donc démarrer par de la photo, c'est plus engageant, de l'avant après ça marche bien, se montrer,
0: oui.
1: Oser.
0: Ouais, c'est ça.
1: Quel conseil tu pourrais te donner, parce que moi souvent c'est « non mais moi j'ai pas envie de montrer ma bobine, j'ai pas envie de me faire chambrer, moi mon métier c'est pas me montrer, c'est faire du bon boulot ». Qu'est-ce que tu peux répondre à ça ?
0: Oh, bonne question. C'est ce que je me suis dit aussi quand je me suis lancé. Je me suis dit, c'est pas me montrer, c'est pas me mettre en avant. Moi, je veux mettre en avant les autres. Et pourtant, si j'ai un conseil pour quelqu'un qui hésite, c'est que derrière, c'est la première étape qui est toujours la plus compliquée. Une fois qu'on l'a fait une fois, deux fois, trois fois, on y prend goût. Et puis, il faut se dire qu'il y aura toujours des personnes qui sont bienveillantes et qui nous encourageront à continuer, donc il y aura les premiers retours. Il faut vraiment commencer une première fois. Peut-être que ça ne va pas forcément prendre, ça va faire peu de vues, je ne sais pas, une dizaine de likes ou quoi. Mais ce n'est pas grave, parce que derrière, il y aura toujours un commentaire bienveillant, puis un deuxième, un troisième. Vous allez y prendre goût. Et c'est vraiment, il faut voir sur le long terme. Et pour se lancer, il faut se dire, qu'est-ce que je vise plus tard ? Donc, c'est réussir à développer mon entreprise, gagner en visibilité. Et relativiser, en fait. C'est qu'une photo, il n'y aura pas de problème, ça ne marche pas. Mais souvent, quand on commence, les gens sont plutôt bienveillants, donc c'est ce qu'il faut se dire pour se lancer.
1: Ouais, on n'a rien à perdre, en fait.
0: Oui, c'est
1: à
0: ça.
1: À part de se faire chambrer vite fait par un copain un peu jaloux, mais on n'a rien à perdre et ça peut apporter que du positif pour soi, pour ses équipes, pour son entreprise. On n'a pas grand-chose à... On risque
0: non,
1: pas
0: non,
1: grand
0: c'est
1: chose,
0: sûr,
1: en fait.
0: C'est sûr. C'est juste
1: comme
0: que c'est qu'une photo. Hein.
1: Ouais. 100% des gagnants ont tenté leur chance.
0: C'est vrai. C'est bien trouvé, ça. Donc voilà. Et après, c'est pour ça que ça amène aussi au troisième conseil. Il faut choisir un réseau qui soit, sur lequel on soit à l'aise, en fait. Il faut vraiment que vous choisissiez, par exemple, si vous êtes souvent sur Facebook, vous avez vos amis, votre entourage ou Instagram.
1: Tu conseilles de mélanger le perso et le

0: Le pro, d'aller d'abord sur le réseau, on est plus présent en perso.
1: Aller là où on a tout notre entourage, tous les gens qui sont bienveillants en fait. Donc on peut créer une page entreprise par exemple sur Facebook, sur Instagram, et inviter tout notre entourage. Et déjà pour se lancer, d'avoir toute cette communauté bienveillante autour de nous, ben ça aide vraiment. Hein. C'est ce que j'ai fait. J'ai commencé sur Facebook et j'avais tous les amis, la famille. Donc j'ai créé ma page. Ils sont venus à fond derrière moi. Ouais, c'est bien, continue Cédric. Et ça, pour le capital confiance, c'est énorme.
0: Ça booste. Ouais. Ça donne envie de continuer et d'avancer.
1: Oui.
0: Ok. Super conseil. 3 conseils clairs, simples, efficace.
1: Mais oui, simple, efficace.
0: Simple, efficace, dédicace à Stéphane.
1: Mais oui.
0: Écoute, merci beaucoup Cédric pour ces conseils précieux. Est-ce que tu as un 4e conseil bonus à partager ou d'autres choses que tu aimerais partager sur la thématique?
1: Oui. Ah. Dernier conseil bonus.
0: Ah.
1: On est parti.
0: On adore les bonus.
1: Franchement, n'attendez pas que votre photo ou votre vidéo soit parfaite.
0: Ouais.
1: Parce que quand on regarde ce qu'on a fait 6 mois en arrière, on se dit finalement, c'est jamais parfait, mais il faut se lancer.
0: Ouais.
1: Donc, passez le pas et vous le regretterez pas, vraiment. Hein.
0: Génial. Ben, écoutez, si vous écoutez, j'ai dit 2 fois écoutez, c'est pas grave. Si vous écoutez les conseils de Cédric et que vous vous y mettez, taguez, mettez un hashtag l'influenceur BTP et mettez un taguez le 7e artisan. Comme ça, Cédric saura qu'il a aidé un auditeur à se lancer et il sera là aussi pour vous faire un commentaire et pour vous liker. C'est aussi ça, l'influenceur BTP, c'est cette grande famille du BTP. On est tous unis pour mettre en avant les entreprises et les métiers du bâtiment. Donc voilà, je vous invite à faire ça. On sera au moins 2, vous pouvez me taguer aussi. On sera au moins 2 à venir à vous donner la force et vous commenter.
1: Et ce sera avec plaisir en plus.
0: Et ça sera avec grand plaisir.
1: Ouais.
0: Tout à fait. Du coup, est-ce qu'il y a des influenceurs, des artisans du BTP que tu suis, qui t'inspirent, qui te permettent de te renouveler, qui te donnent des idées? Quels sont ceux que tu pourrais conseiller à nos auditeurs de suivre pour devenir meilleur et puis pour passer le pas, avoir des idées, tout ça?
1: J'en ai 2 que vraiment, dans les valeurs qu'ils véhiculent, hormis... tous ceux qui nous ont rejoints.
0: Mais tu peux
1: pour,
0: les citer.
1: Pour notre live, ouais, il y a Kelly et Stéphane qui sont vraiment formidables. Eux, franchement, Stéphane, il m'a appelé plusieurs fois pour me donner des conseils. Laurent Aubel aussi, qui m'a beaucoup aidé pour me rassurer, surtout à mes débuts. Et après, 2 que je trouve formidables que vous pourriez inviter.
0: Okay.
1: C'est Cyril Julien, de French Rénovation.
0: Okay.
1: Parce que c'est vraiment un excellent artisan.
0: Et puis, il bombarde en termes de vues, d'abonnés.
1: Ah ouais, ouais, c'est. pour moi, je le mettrais dans le top 3, franchement.
0: Ouf, ouais. Top 3, carrément.
1: Non, il est énorme et puis il est d'une gentillesse. S'il peut donner des conseils, il le fait. Donc. Ça, c'est super. Et après, il y a Laurent Jacquet.
0: Ah.
1: Laurent Jacquet, j'adore. Quand je me suis lancé dans la vidéo, dans le BTP, je pensais être le seul. Je me disais, les autres qui ont ce parcours-là, il n'y en a pas.
0: Ouais.
1: Et en fait, je me suis aperçu qu'il y avait Laurent Jacquet. Et ce qui fait la mise en avant des artisans avec Bichon TV et tout.
0: Ouais.
1: Récemment, là, il est passé sur M6 aussi.
0: Mais oui, mes autres travaux, on l'a regardé ensemble en direct. C'est énorme. Avec les popcorn, on va trop bien.
1: C'est ça.
0: C'est quoi cette isolation? C'est pas possible.
1: C'est vrai. Mais donc, ouais, voilà. Ce sont les 2 personnes que je trouve vraiment formidables dans le milieu.
0: Ouais.
1: Qu'il faut inviter.
0: Et inspirante. Moi, je connais Laurent, donc je salue Laurent. Cyril, je ne connais pas encore, mais ça serait un plaisir, effectivement, de l'inviter pour qu'il puisse donner aussi ses conseils à tous ceux qui nous regardent pour mettre encore plus en avant la profession. Dis-toi, Laurent Jacquet, c'est même l'idole de mon petit-neveu Lucas qui a 8 ans.
1: Ah oui, punaise.
0: Il a 8 ans, il est un peu introverti, il kiffe trop bosser sur faire des travaux, monter des murs et tout, travailler avec mon père, avec son grand-père et tout ça. Il adore ça, c'est sa vocation déjà. Et il mate toutes les vidéos de Laurent Jacquet, c'est incroyable.
1: Mais la force qu'il a, c'est qu'il rend tous les travaux et tout abordables au quotidien, au monde, nous, aux personnes du quotidien. Donc, c'est pas le métier. Ce que je veux dire, c'est que dans ses vidéos, finalement, il rend n'importe quel chantier abordable. Ça, c'est super, de par ses conseils et tout. Je trouve ça formidable.
0: Et oui, c'est fort d'arriver à vulgariser, donner la passion et donner l'envie de s'y mettre.
1: C'est le terme que je cherchais, vulgariser.
2: Voilà, donc ouais, non, bravo à Laurent, et on t'envoie la force pour continuer à faire ça tous ensemble.
1: Mais oui.
2: On fait avancer les choses. Est-ce qu'il y a des projets que tu as envie de partager avec les gens qui nous regardent, voilà, ton actualité ou des choses à partager?
1: Ouais, je vais essayer. On va voir si ça fonctionne. Okay. J'ai des nouveaux projets. Et top secret là. Je vous mets dans la confidence. Vous répétez pas.
2: Ça reste entre nous.
1: Mais comme quoi, on en revient à il faut tenter. C'est pas grave, c'est faut se lancer. Je vais essayer avec les artisans que je côtoie, que je filme, justement de voir eux quels sont leurs conseils et de les appliquer. Voir si moi, en ayant été dans le BTP, si leurs conseils, en fait, une sorte de challenge, si je peux appliquer leurs conseils et voir comment je me débrouille. Voir la différence, par exemple, entre un pro et quelqu'un qui est plus amateur.
2: Ok. Tu veux me donner un exemple, par exemple?
1: Eh bien, ça va être, par exemple, faire une bande à joint. Ça, de placo, c'est super technique. Personne ne va se lancer là-dedans. Eh bien, avoir le conseil du pro qui dit on fait comme ça, comme ça, comme ça. Et moi, j'arrive derrière et j'ai dit bon, ben maintenant, j'essaie.
2: Tu vas tester.
1: Et je vais tester.
2: Waouh, trop cool.
1: Mais ça peut aussi montrer, je vais sûrement me planter, mais ça peut montrer que si on a des professionnels dans le BTP, c'est pas pour rien.
2: Oui. C'est sûr.
1: Donc,
2: ok, voilà. Donc ça, c'est ton prochain projet.
1: Ouais, c'est ça. Donc cool. On travaille là-dessus avec plusieurs artisans pour chercher les bons sujets.
2: Ah ben écoute, bravo. Je te soutiens dans tous les projets que tu entreprends.
1: Merci. Vraiment,
2: bravo pour ce que tu fais. Bravo pour l'humilité, la bienveillance et l'amour du métier avec lequel tu fais les choses. Moi, ça me galvanise de te voir faire tous les jours. Donc, vraiment bravo. Est-ce qu'il y a une phrase un peu qui te motive et qui te guide au quotidien, que tu voudrais partager avec les gens qui nous écoutent?
1: Oui. Pour moi, le BTP, ce sont des métiers qui ont besoin d'être connus et reconnus. Ça, c'est la phrase que je me répète tous les jours.
2: Qui te donne l'envie d'avancer, de faire ton métier.
1: C'est ça.
2: Eh bien, écoute, je ne peux que t'appuyer et adhérer. C'est le but de l'émission L'Influenceur BTP. C'était vraiment un plaisir de t'accueillir, Cédric, sur cet épisode. Dites-nous en commentaire ce que vous avez pensé. Pensez à vous abonner. N'oubliez pas, appuyez sur la petite cloche pour pouvoir voir, pour être informé quand il y a les prochains épisodes qui vont sortir. On vous promet encore de super épisodes avec des artisans passionnés qui vont vous raconter leur histoire et les conseils pour que vous puissiez aussi en tirer tous les bénéfices de ces fameux réseaux sociaux. Et puis, je n'ai plus qu'à vous souhaiter une très belle journée et vous dire à bientôt pour le prochain épisode. Merci.
1: Au revoir.
2: Au revoir.
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1: Bonjour à tous. Ça ne passe pas. Le Conseil constitutionnel a décidé de censurer l'article de loi prévoyant d'interdire les réseaux sociaux aux mineurs de moins de 15 ans, dénonçant une atteinte disproportionnée aux libertés. Adoptée le mois dernier par le Parlement, cette loi devait concrétiser dès septembre une promesse d'Emmanuel Macron. Le président de la République avait d'ailleurs salué une avancée majeure, se félicitant que la France ouvre la voie en matière de protection de la santé des enfants et des adolescents. Autre issue ici en revanche, concernant la loi d'urgence agricole, le Conseil constitutionnel a validé la quasi-totalité du texte, y compris les volets controversés sur la réintroduction dérogatoire de pesticides interdits. Celle-ci a été jugée suffisamment encadrée par les sages. C'est le cas également de la loi créant un droit à l'aide à mourir dans le pays, d'ailleurs même si le Conseil constitutionnel émet quelques réserves. Une décision qui parachève un débat démocratique exemplaire a réagi dans la foulée Emmanuel Macron. Tout est parti d'un bout de cigarette ici. L'adolescent soupçonné d'avoir provoqué l'incendie survenu mi-juillet près de l'aéroport de Bordeaux a reconnu avoir jeté un mégot sur le lieu de départ de feu. Âgé de 15 ans, il a été mis en examen du chef de destruction involontaire par incendie ayant provoqué la mort d'autrui. En effet, deux pompiers sont décédés lors de cette intervention à Mérignac. Justement ici, 500 personnes ont dû être évacuées. Des centaines de pompiers luttent toujours activement contre l'incendie qui s'est déclaré hier dans la forêt des Landes et qui a déjà parcouru 1100 hectares. Un hélicoptère prêté par l'Australie a procédé à son premier largage au-dessus d'importants panaches de fumée. Doit-on s'attendre à un retour de la fraîcheur d'ailleurs? Au total, 75 départements sont toujours placés en vigilance orange canicule aujourd'hui. Le Finistère, les Côtes d'Armor, l'Ille-et-Vilaine, le Calvados et la Manche sont eux rétrogradés en jaune ou vert. Demain, la canicule continuera de régresser, assure Météo France. Et puis on part à Birmingham où le relais français féminin du 4x400 mètres avec Isabelle Black, Oriane Chéry, Marina Lasserre et Louise Maraval s'est qualifiée tout à l'heure pour la finale des championnats d'Europe d'athlétisme. Contrairement d'ailleurs au relais masculin, disqualifié lui. C'est la fin de cette édition. Merci de l'avoir suivi.
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3: La Russie est en train de détruire l'Ukraine dans une guerre insensée. Déjà, des centaines d'enfants sont morts dans les écoles bombardées. Des millions de réfugiés fuient vers l'Europe. Dans ce contexte, c'est aussi l'architecture qui est touchée. Bien plus que la destruction de bâtiments, c'est la culture ukrainienne que Poutine semble vouloir anéantir, un patrimoine unique au monde. À l'heure où je vous parle, les villes de Mariupol, Kharkiv, Mykolaiv et Valnokova ont été presque entièrement détruites. En plus de la catastrophe humanitaire, comment mesurer la catastrophe culturelle qu'est en train de subir l'Ukraine ? Pour en parler, l'architecte ukrainienne Marina Lukasheva, basée à Marseille et originaire d'Odessa, Martin Duplantier, architecte à Paris et Bordeaux, président de l'association AMO, il est à l'origine d'une initiative d'entraide entre architectes français et ukrainiens. Bonjour et bienvenue dans Prisme.
4: Il y a quelques jours, je me suis réveillée à 5h du matin. J'ai entendu qu'ils bombardaient. J'ai vu l'horizon en feu. J'ai compris que la guerre commençait. J'habitais dans une ville paisible. C'était impossible d'imaginer ça. Moi-même, je n'y ai pas cru. Toute la journée, du plus profond de la nuit jusqu'au petit matin, la ville était sous les attaques aériennes. Comme une grande journée noire pendant 10 jours. J'ai donc dû quitter ma ville. J'ai pris le train. C'était très compliqué, très dangereux, très risqué. J'ai emmené ma mère, mon chat. J'ai laissé toutes mes affaires dans mon appartement, qui plus tard a été détruit. Et on est parti, n'importe où, mais vers l'ouest. Là, je suis à la campagne. Ma situation est dingue. Je ne comprends pas ce que je fais ici. Je n'arrive toujours pas à croire que la guerre est arrivée. Tout le monde essaie de sauver sa peau ici. Si vous traversez la frontière vers l'Europe, peut-être qu'il y aura une place pour les Ukrainiens. Les avions volent au-dessus de ma tête tous les jours. Et je ne sais pas comment ce sera demain. Alors peut-être que je vais partir moi aussi.
3: Ce que vous venez d'entendre, c'est le témoignage de notre consoeur Anelina Starkova, basée à Kharkiv. Anelina est une brillante architecte, ingénieure, chercheuse et théoricienne de l'art, des architectures et des nouvelles méthodes formelles de conception architecturale. Elle travaille avec des architectes et des institutions de renommée mondiale, et ses projets ont été largement publiés et exposés. Donc on va entendre son témoignage à plusieurs reprises, puisqu'elle a vécu en ce moment la guerre. Son agence a été détruite, son appartement, et aujourd'hui elle n'est pas encore partie, elle peut pas partir. On va expliquer un peu pourquoi aussi tout à l'heure. Vous allez voir, c'est assez troublant. Donc au sommaire de cette émission, nous écouterons bien sûr la suite de son témoignage, et nous retrouverons aussi l'édito de David Trottin. Bonjour David.
5: Bonjour.
3: Et notre carte blanche aujourd'hui est accordée à Isabelle Régnier, journaliste en charge de la rubrique Architecture et Patrimoine au journal Le Monde, qui s'est rendue à Chelm, en Pologne, dans le centre d'hébergement d'urgence de l'architecte japonais Shigeru Ban. Bonjour.
6: Bonjour.
3: Et comme chaque mois, nous terminerons l'émission avec l'agenda des événements à ne pas manquer avec Dominique Boré, présidente d'honneur de la Maison de l'Architecture. Bonjour Dominique.
7: Bonjour Olivier.
3: Martin Duplantier, franco-belge, vous avez grandi à Bordeaux et aux États-Unis. Vous êtes diplômé d'HEC Paris, de l'école d'architecture de Paris-Malaquais et master de l'Institut d'urbanisme de Bordeaux en 2012. Avant de fonder votre agence en 2007, vous avez travaillé en Chine, au Mexique, au Niger et ainsi qu'à Berlin, à Londres. Vous êtes également président de l'association AMO, architecte et maître d'ouvrage depuis 2017. Architecture et maître d'ouvrage. Dernièrement, vous avez initié un mouvement d'entraide entre la France et l'Ukraine pour l'accueil des professionnels ukrainiens en France. Et vous faites également un inventaire régulier du patrimoine détruit ou menacé par les bombardements russes. Bonjour.
8: Bonjour. Oui, en effet, on a lancé cet appel auprès des structures françaises accueillantes. Alors moi, je dis, on est plus que à l'AMO, on n'est pas simplement architecte. Il y a aussi beaucoup de maîtres d'ouvrage, beaucoup de d'aménageurs, de bureaux d'études. Voilà. Donc c'est vraiment tous les métiers de la ville qui ouvrent leurs portes aux professionnels ukrainiens qui souhaitent venir en Europe, venir en France, pouvoir continuer à vivre de leur métier, et puis préparer aussi l'après, c'est-à-dire le moment où cette guerre va enfin prendre fin et où on pourra penser à la reconstruction. Et donc on a besoin de garder ce savoir-faire, ces connaissances, ces personnes-là en activité pendant toute cette période-là. Donc on a eu beaucoup de propositions de structures françaises qui ont ouvert leurs portes, ouvert des postes pour les professionnels ukrainiens, et on a malheureusement aussi beaucoup de demandes côté ukrainien. Donc tous les jours on reçoit énormément d'appels, on a un Google Form qu'il faut renseigner, puis après il faut monitorer tout ça, parce qu'en fait même si on dit bah oui moi je suis d'accord, j'ai deux postes, etc., un hébergement potentiel, hein, après derrière il faut que les choses se fassent, les gens sont comme on vient de l'entendre, parfois dans le fin fond de la partie est de l'Ukraine, d'autres à Lviv, d'autres côté polonais ou ailleurs, ils sont écartelés avec les différents membres de leur famille qu'il faut essayer de rassembler. Donc c'est voilà, le chemin est pavé d'entraves, et donc il faut les aider vraiment, et donc c'est pas simplement vous vous inscrivez et puis tout fonctionne, c'est derrière beaucoup de travail.
3: On va revenir dessus avec des informations pratiques aussi à communiquer. Marina Lukasheva, vous êtes franco-ukrainienne, vous avez grandi à Odessa, vous vous sentez marseillaise d'adoption et de cœur.
6: Oui.
3: Après des études en master en relations internationales, vous avez toujours été attiré par la création artistique. Vous avez étudié l'architecture à l'Académie d'État d'Odessa pendant 5 ans. Puis vous avez complété votre formation en France par une année de master à l'École nationale d'architecture de Marseille. Vous avez collaboré avec de nombreux architectes et plus particulièrement avec Rudyric Chetty. Aujourd'hui, vous avez décidé de vous jeter à l'eau et vous êtes architecte en votre nom propre. Bonjour Marina.
6: Bonjour. Bonjour Olivier.
3: Alors dernièrement, vous avez été particulièrement choqué par les photos de votre ville menacée d'être bombardée. Qu'est-ce que ça vous fait, surtout quand on entend le témoignage d'Anelina Starkova?
6: Oui, on est resté en contact avec Anelina pendant toutes les périodes de guerre. C'est terrifiant. Tout simplement parce que ça me touche aussi. J'ai vite ressenti ce syndrome de survivant quand tu restes en distance, mais tu sens toujours cette culpabilité parce que tu n'es pas présent, tu ne peux pas aider les gens. Mais c'est ce qu'on fait aujourd'hui. On a créé une association pour aider les femmes et les enfants qui arrivent à Marseille et région du Bouches-du-Rhône. Et Bien évidemment, c'est pas facile de regarder tout ce qui se passe avec les patrimoines d'Ukraine. Heureusement, Odessa, elle n'est pas encore touchée autant que d'autres villes. Mais, par exemple, une photo que j'ai vue, le statue du duc de Richelieu qui était protégé par les sacs de sable, parce que c'est vraiment le symbole de notre ville. Ça, pour moi, c'est une image choquante.
3: Alors, revenons un instant avec Anilena Starkova, qui va nous témoigner de l'ampleur des démolitions à Kharkiv.
4: Dans Kharkiv, près de 800 bâtiments ont été détruits. Nous avons de magnifiques et importants monuments historiques dans le centre-ville. Un grand ensemble des années 30 qui utilisait des innovations technologiques impressionnantes pour l'époque. Tout ce centre-ville a été détruit. Les endroits les plus précieux, où il y avait nos souvenirs, qui témoignait de notre passé. Notre paix a été détruite, vous savez. Ils ont commencé à détruire les écoles, les hôpitaux, les églises, les universités. Ce n'est pas une guerre, c'est du terrorisme. Dans la guerre, il y a des règles. Mais quand vous détruisez des hôpitaux, des écoles, les enfants meurent. C'est un génocide. C'est du terrorisme. Ce n'est pas une guerre. Ils essaient de détruire l'histoire de la culture ukrainienne. Le maire de Kharkiv est super courageux. Il est là. Il croit en la victoire. Il fait tout son possible pour que les gens trouvent la place dans les bunkers, le métro, les tunnels. Oui, c'est triste de parler de ça. Ce n'est pas facile.
3: Marina, comment vous réagissez par rapport à ce témoignage, puisque vous connaissez, je crois
6: Oui.
3: Est-ce que vous avez peur aussi, vous, pour Odessa, de cette manière de comme elle dit, de vouloir tuer la culture ukrainienne?
6: Oui, c'est ce que j'imagine, en fait, la politique de guerre actuellement, c'est dénationalisation, déukrainisation. Donc, en fait, c'est de raciner les peuples de leur culture, de sa culture ukrainienne. Pour moi, en fait, c'est une génocide culturel, tout simplement. Et je ne vois pas comment c'est possible, vu la résistance du peuple ukrainien. Aujourd'hui, on voit que l'Ukraine, le peuple ukrainien, naît, en fait, et crée cette nouvelle identité, qui était un peu perdue entre l'héritage soviétique. C'était, en fait, cette période entre la chute du RSS dans les années 90, et actuellement, le peuple ukrainien était un peu... il était sur le chemin de son identification. Et aujourd'hui, le peuple est né.
3: Martin Duplantier, comment vous voyez un peu ça? Quelle est, selon vous, l'ampleur des dégâts, aussi bien architecturales que même culturelles?
8: Alors les chiffres ils sont très approximatifs évidemment. Nous donc moi j'ai beaucoup mené de workshops dans les universités ukrainiennes. Donc c'est vrai que je connais pas mal de gens qui sont encore sur place, qui n'ont pas tous pris les armes. Et donc c'est avec eux que j'essaie de travailler sur une cartographie des démolitions, mais aussi du patrimoine. Il faut savoir que, comme dans tout pays, l'UNESCO s'est intéressé à l'Ukraine, qui a un certain nombre de sites, mais qu'en fait ces sites-là sont assez réduits par rapport au véritable patrimoine. Donc on essaie de notamment de s'intéresser à tout ce qui s'est passé au XXe siècle et de cartographier tout cela pour pouvoir après le partager avec l'ensemble du reste du monde et puis mener des actions soit de fundraising soit de pédagogie par rapport à la manière dont on peut protéger encore s'il était possible un certain nombre de d'édifices.
5: Vous connaissez le centre-ville qui a été démoli à Kharkiv?
8: Bien sûr. Ouais, tout à fait. Il y a un élément qui est fantastique dans cette partie-là de Kharkiv qui a été construit en 1928, qui a été pendant des années le bâtiment le plus grand au monde, jusqu'à ce que les skyscrapers américains prennent le dessus dans les années 30. En fait, c'est une ville universitaire extrêmement de pointe du début des années 20, Kharkiv, et il y a toujours cette ébullition culturelle, universitaire, de recherche qui est très présente. Et donc j'ai moi-même été voir en effet certains de ces ensembles, notamment le Desprom qui lui est fantastique, c'est le premier grand bâtiment européen que peu de Français connaissent mais qui est vraiment splendide. Donc c'est aujourd'hui les chiffres c'est 5000 bâtiments complètement rasés, on a entendu 500 écoles, 200 hôpitaux, des sites culturels, des et puis après il y a tous les sites industriels. Et dans les sites industriels, je voulais quand même dire que le patrimoine du XXe siècle, il y a énormément de choses hyper intéressantes côté industriel. Aujourd'hui, c'est le blackout total parce qu'en fait, ce sont des actifs stratégiques. Donc, on a très peu d'infos sur le sujet, mais ça fait partie aussi des dégâts très importants que l'on connaît depuis 20 jours.
5: Alors, c'est aussi l'objet de la chronique de David Tretin, la seconde mort du britannisme.
7: Oui, bon, c'est pas facile de parler d'architecture dans ces conditions, et c'est vrai que je vais parler d'une petite partie du patrimoine ukrainien. Ces jours où la guerre revient en Europe, où, comme on l'appelle, l'ours reprend un poil guerrier pour attaquer l'Ukraine, et où l'Empire soviétique essaye de se reconstituer à coups de missiles. Bon, la brutalité s'impose au peuple ukrainien et à ses villes, et les images d'apocalypse urbaine qui défilent sur les réseaux sont à la fois si loin et si proches, elles sont surprenantes et si habituelles, tant les images réelles et fictionnelles nous ont habitués à la guerre chez les autres. Ces images de villes de l'Est blessées ou attendant le combat se mélangent dans mes souvenirs au roman graphique d'Enki Bilal. Enki Bilal, c'est un génial dessinateur d'origine yougoslave qui, dès les années 80, imagine un univers totalitaire, post-communiste, en y situant des intrigues dans les archétypes de l'architecture soviétique en ruine. Ces architectures, qu'on peut qualifier de soviètes brutalistes, égrenées dans les territoires sous contrôle, souvent hors de l'échelle humaine, caractérisaient les productions les plus emblématiques du pouvoir soviétique. C'était pour nous, lecteurs, une manière intrigante de démystifier le colosse communiste tout en mettant en scène son esthétique, en avant son esthétique. Le temps a passé et la vision personnelle de Bilal pour l'ancien bloc de l'Est est devenue populaire. De nos jours, le charme vénéneux de ces bâtiments a séduit un public au-delà du cercle des architectes. Le tourisme,

0: ces palais du peuple échoués ressemblant à des vaisseaux intergalactiques de béton. La démocratie et l'économie mondialisée avaient gagné.
1: Ça vient d'où l'architecture brutaliste ?
0: Alors le brutalisme, c'est un courant qui vient principalement d'Occident à la base, et particulièrement des États-Unis dans les années 60. Le Corbusier est certainement aussi un peu coupable. Après le modernisme épuré post-Bauhaus et avant le high-tech anglo-saxon, le brutalisme questionne le beau et l'aimable et l'explore avec une certaine violence et la chose construite. La puissance du béton veut imposer un nouvel ordre mondial, une nouvelle échelle. Et le brutalisme, on peut dire que c'est le mariage du fonctionnalisme et de l'infrastructure. C'est une architecture de l'industrie, une architecture impérialiste qui s'affirme comme telle. Pendant les années de guerre froide, tous les terrains de confrontation sont bons pour l'Est et l'Ouest. La puissance se mesure en additionnant les têtes nucléaires, les champions d'échecs ou les missions spatiales. Et l'architecture n'y échappe pas. Le monde soviétique attaque l'Occident sur la construction, reprend le brutalisme, dont le rude nom porte des valeurs qui vont au-delà de l'esthétique, et il le démultiplie en faisant une œuvre forte et originale. De ces années de compétition reste un patrimoine qui, après avoir été abandonné, est aujourd'hui en première ligne des destructions et malheureusement concrétise pour le pire les images inventées par Bilal. La Russie, en voulant reconstruire l'Empire soviétique, détruit le patrimoine architectural du communisme.
1: Marina, Loukacheva, on voit que les Russes considèrent l'Ukraine comme le berceau de la Russie. Est-ce qu'ils sont pas aussi en train de détruire leur propre culture avec ce qu'on vient d'entendre de la part de David Trottin ?
2: L'Ukraine était considérée souvent par la Russie comme nouvelle Russie, cette petite Russie. Et forcément, il y avait un gros héritage de... des cultures d'empire russe, et forcément c'est l'attaque de, pour reprendre ma phrase, c'est compliqué de d'estimer ce que les Russes essaient de faire, parce que à l'époque on était le seul pays. On a eu le même héritage, l'héritage soviétique brutaliste qu'on peut retrouver partout. C'est la même écriture à Moscou, à Kiev, à Odessa. Donc forcément, c'est l'attaque de culture ukrainienne et russe.
1: Est-ce que vous pensez que Poutine va jusqu'à Kiev, détruire Kiev, détruire même Odessa qui représente quand même quelque chose de fort pour l'histoire russe, quelque part.
2: Ce qu'elle essaie de faire, hein, forcément. Je pense que le but, c'est de prendre le capital, puisque c'est symbolique. Odessa, moi, je j'ose même pas imaginer ça.
1: Martin Duplantier, comment vous voyez... cet aspect, puisqu'on dit souvent l'architecture est une expression de la culture, est-ce qu'il n'y a pas une sorte de guerre de l'histoire dans laquelle le patrimoine est l'un des enjeux ?
3: Oui, le patrimoine, il est porteur de sens, il est porteur aussi d'une histoire, et l'histoire, on sait très bien qu'elle est toujours subjective. Et on lui fait dire ce qu'on souhaite entendre. Donc cette question de l'entrelacement de deux peuples, d'une culture qui est continue ou pas, elle est tout à fait intéressante. J'essaie à chaque fois de trouver des parallèles en Europe de l'Ouest. Je sais pas, c'est presque entre l'Italie et la France, et comme si on disait que Rome était finalement le berceau de la France. Et donc, bah, c'est normal, hein, on va envahir l'Italie et puis on va récupérer tout cela. C'est un petit peu du même acabit, donc oui, il y a là une manière, je pense, pour Poutine de remettre la main sur la source et de pouvoir contrôler toute velléité de divergence par rapport à sa ligne politique, par rapport à son projet politique et historique. Et c'est vrai qu'en cela, le fait de déplacer les populations, à nouveau russifier cette partie de l'Ukraine, bah, ça fait froid dans le dos, parce que ça nous rappelle les pires heures du XXe siècle, hein, qui, il faut le dire quand même, que cette technique-là, elle a été sans arrêt mise en place depuis les années 20, et que il y a eu un certain succès, hein, pour contrôler les populations et pour pouvoir justement faire table rase de toute culture finalement un petit peu trop ancrée dans le sol et dans une région en particulier. Donc on voit bien

0: Que ce soit Lviv, que ce soit Kharkiv, que ce soit Odessa, tout est lié de part et d'autre des différentes frontières polonaises, russes, ukrainiennes. Voilà, donc on est européen et c'est une partie de l'Europe où les frontières ont été peut-être un petit peu plus chamboulées que par chez nous.
1: Alors vous avez tous vu certainement cette vidéo virale où on voit Paris bombardée, la Tour Eiffel sous les explosion. Est-ce que c'est une manière de nous faire prendre conscience à nous que par-delà les vies humaines perdues, est-ce qu'il y a aussi cette histoire, ce patrimoine, cette vidéo essaie de nous choquer, de nous interpeller. Comment vous l'interprétez, vous, en tant qu'architecte ?
0: Oui, c'est le cadre de nos vies, de notre quotidien qui est chamboulé. Enfin, moi, c'est vrai que ce sont les premières heures de cette guerre qui ont été extrêmement traumatisantes. Quand on connaît les lieux, quand on les voit à la télé complètement démolis, attaqués, c'est effrayant. Et donc, je trouve que c'est très fort d'avoir amené ça sur un site parisien, sur un site berlinois.
1: Marina.
2: Oui, c'était vraiment choquant parce que, mais en même temps, je me suis dit que c'est une belle représentation de conscience collective pour savoir en fait que ça ne concerne pas que l'Ukraine, hein, que c'est à la porte de l'Europe, de France. C'est ce que j'ai ressenti quand j'ai vu les premières images de bombardement en Ukraine. Je connaissais les lieux, je connaissais les gens qui vécaient dans ce bâtiment. Et tu peux pas expliquer ce que tu ressens en restant en distance. Et je pense que c'est ça l'idée de juste faire appel aux gens que bientôt ça peut arriver dans votre maison.
0: On ne peut pas regarder ça depuis notre petit écran de téléphone ou de télévision. Et à un moment, il faut aussi qu'on prenne conscience que c'est notre liberté, nos valeurs qui sont là mises en danger. Et il faut absolument qu'on se réveille. Enfin, moi, je suis effaré quoi du peu d'action, malgré les sanctions, etc. Mais on sait bien que tout ça a été quand même largement préparé côté russe. Et qu'il faut qu'on soit beaucoup plus incisif.
1: Isabelle Régnier, vous êtes journaliste au journal Le Monde. Vous revenez de Chelm en Pologne, où l'architecte japonais Shigeru Ban a réalisé un de ses centres d'hébergement en carton, un peu comme celui qu'il avait réalisé à Kobe ou à Sichuan.
3: Oui. Alors. Quand survient une catastrophe, nous, les Polonais, on est très bons pour mettre en place des solutions dans l'urgence. On se mobilise, on s'organise, on est super efficaces. C'est quand les choses commencent à aller bien que ça dégénère. Tout ce qu'on arrive à faire alors, c'est fabriquer de nouveaux problèmes. C'est un architecte polonais qui me disait ça la semaine dernière, en rigolant. Une petite blague pour faire redescendre la pression, alors qu'on assistait depuis un pont à l'arrivée d'un train blindé de réfugiés ukrainiens à la gare de Chelm. Connu pour sa carrière de craie, pour la réputation que lui a faite la littérature yiddish, pour les massacres des populations juives dont elle fut le théâtre plusieurs fois dans l'histoire, cette petite ville frontalière, saturée l'hiver par les fumées du charbon qui brûle dans les poêles, est devenue en quelques jours une gigantesque zone de transit. Près de 10 000 réfugiés y affluent chaque jour depuis l'Ukraine. Certains atterrissent dans les familles qui se pressent à la gare pour les accueillir. D'autres sautent tout de suite dans les bus qui sont là, prêts à les emmener plus loin en Pologne ou dans d'autres pays d'Europe. D'autres encore font escale dans les centres d'hébergement d'urgence, où ils passent une nuit, deux nuits, avant de repartir. Des marchandises affluent aussi à Chelm, des dons de lits, de nourriture, de produits d'hygiène, de médicaments qui arrivent tous les jours par camion. Ils atterrissent dans les locaux flambant neufs de ce qui devait être à l'origine un gigantesque incubateur de start-up, un projet financé par l'Union européenne qui n'aura pas eu le temps de remplir sa fonction. Là, ils sont triés par des armées de bénévoles et redistribués entre les centres d'accueil polonais et les villes ukrainiennes. L'architecte blagueur s'appelle Hubert Tramer. S'il était à Chelm la semaine dernière, c'est parce qu'il supervisait donc ce projet d'architecture d'urgence, une structure de tubes en carton sur laquelle on accroche des tentures de tissu qui permet de partitionner l'espace de ces hangars où échouent les déplacés par centaines tous les jours en petites unités de 2, 3 ou 4 lits et de leur offrir ainsi, dans ces moments atrocement difficiles, un semblant d'intimité. Le système est donc, comme vous l'avez dit Olivier, c'est un système qui a été imaginé par Shigeru Ban, l'architecte japonais qu'on connaît en France pour avoir réalisé le Centre Pompidou-Metz ou la scène musicale, et qui s'est spécialisé dans l'architecture de papier, c'est-à-dire l'architecture de carton. Avec ce matériau léger, peu coûteux, il développe depuis une vingtaine d'années des systèmes d'hébergement pour les populations victimes de catastrophes. Un engagement qui lui a valu en 2014 de recevoir le prix Pritzker. Ce qu'il a mis en place à Chelm est le plus sommaire de ses dispositifs. Avant d'arriver en Pologne, il était à Mayfield, une de ces villes du Kentucky qui a été ravagée par les tornades en décembre dernier, où il prévoit de construire une église, donc quelque chose de beaucoup plus sophistiqué, sur le modèle de celle qu'il a faite à Christchurch en Nouvelle-Zélande en 2013. Shigeru Ban a connu Hubert Trammer par Zoom pendant le confinement, dans le cadre des visioconférences du nouveau Bauhaus européen. J'avais vu passer moi-même des communiqués l'année dernière sur cette initiative lancée par Ursula von der Leyen, sans bien comprendre quelle fin elle était censée servir. Shigeru Ban, à qui j'ai posé la question, n'a pas bien compris non plus. C'est un truc où les gens parlent, m'a-t-il répondu en haussant les épaules. Lui se voit plutôt comme un homme d'action. Le nouveau Bauhaus européen aura au moins servi à ce qu'il sache vers qui se tourner le jour où il a vu à la télé les premiers réfugiés fuyant l'Ukraine. L'architecte japonais a été sidéré par la vitesse avec laquelle les choses se sont mises en place en Pologne, cette fameuse efficacité polonaise sur laquelle ironisait son ami polonais. En deux jours, Hubert Trammer a convaincu le maire de Chelm d'adopter son système pour le troisième centre d'hébergement d'urgence qu'il s'apprêtait à ouvrir dans l'enceinte d'un ancien hypermarché Tesco. Il a recruté Jerzy Latka, un ancien élève de Shigeru Ban, auteur d'une thèse sur l'architecture de papier et professeur à l'université de Wrocław. Latka a lui obtenu d'une entreprise belge, Corex, qu'elle interrompe la production de son usine en Pologne et se lance bénévolement dans la fabrication de 1200 tubes en carton. En deux jours, Latka a réalisé une trentaine de prototypes. Il a pris le temps de les installer dans une salle attenante à la gare de Wrocław et pris la route pour Chelm avec ses étudiants. En l'occurrence, plutôt des étudiantes. 80% d'étudiantes en architecture en Pologne. Le chantier a duré trois jours d'intensité pure, au cours duquel les jeunes gens et les jeunes filles ont été galvanisés par la force de l'expérience collective, le sentiment de l'urgence, par la joie des nouvelles amitiés qui se formaient. Les larmes allaient venir après, avec l'arrivée des premiers réfugiés, face à ces mères qui n'avaient aucune idée de l'endroit où elles allaient atterrir, qui s'installaient dans les petites cellules qu'ils ont mis tant de temps à construire, tant de soins à construire. Face à ces grands-mères qui arrivaient seules avec leurs petits chiens, sans parler aucune langue étrangère, sans rien connaître à l'informatique, à qui on expliquait qu'il n'y avait plus de place en Pologne, qu'il allait falloir trouver un autre pays d'accueil. Shigeru Ban s'attendait à prendre les commandes du chantier, mais lorsqu'il est arrivé, tout était terminé. Sa présence aura surtout fait venir les télés et permis à l'initiative de faire des émules à Cracovie, à Poznan, à Wrocław, à Varsovie et ailleurs, jusqu'à la France où ses équipes sont actuellement à pied d'œuvre dans deux gymnases parisiens. Le signe que l'effet Pritzker fonctionne même en temps de guerre. Pour cette institution qui a tacitement encouragé pendant longtemps l'alliance de l'architecture avec les pires dictatures, c'est un petit pas vers la rédemption.
1: Est-ce que vous connaissez d'autres expériences comme ça en Europe? C'est la seule qui soit assez efficace comme ça?
3: En ce moment, vous voulez dire pour la Pologne, pour l'Ukraine, pardon. Non, je suis pas du tout sûre. Ce que je sais, c'est que Liz Diller donc Diller Scofidio Renfro, au moment où les architectes ont commencé à réagir à l'attaque de l'Ukraine par la Russie, il y a eu ce moment là dans les 10 jours qu'on suivit où tous les architectes, les grands architectes qui travaillent en Russie ont annoncé qu'ils interrompaient leurs activités. Liz Diller, qui je pense n'avait pas de chantier en Russie, mais qui a eu une expérience un peu malheureuse. Enfin, moi, je me souviens qu'elle, je l'avais interviewée, elle m'en avait parlé quand même de quelque chose de vraiment très compliqué et très pénible et qu'elle avait pas particulièrement envie de renouveler. Elle a fait ce parc qui est juste en dessous de la place rouge. J'aurais du mal à dire le nom, Zaradier ou quelque chose comme ça. Voilà. Et donc elle est intervenue non pas pour dire qu'elle arrêtait ses activités en Russie, mais pour dire qu'il fallait réfléchir justement collectivement à des solutions d'hébergement d'urgence et faire un peu phosphorer les architectes. Donc voilà, je ne sais pas si elle a imaginé, proposé quelque chose depuis lors. Je ne me suis pas enquis de ça, mais je sais qu'elle voulait, elle l'a déclaré. Bon voilà, est-ce qu'elle a fait quelque chose? Je ne sais pas. Sinon, non, je suis au courant de rien.
1: Marina Lukasheva, vous êtes aussi impliquée à Marseille en ce moment dans cet accueil des réfugiés. Comment ça se passe pour vous?
2: Pour nous, normalement, on fait appel aux solidarités de Marseillais. Et c'est surtout eux qui sont venus à l'aide pour proposer leur appartement, maison. Donc, on a vraiment beaucoup de propositions qui nous a permis, en fait, les premières semaines, pendant que les institutionnels ont mis en place l'hébergement d'urgence, accueillir les familles ukrainiennes chez les particuliers. Et donc ça s'est bien passé.
1: Et il y a d'autres initiatives comme ça. Vous me parliez d'un bateau qui.
2: Voilà, hier, oui, la Provence a sorti un article que pour centraliser les réfugiés. De toute façon, la France, c'est un grand pays européen. Marseille, c'est la deuxième grande ville en France qui va accueillir pas mal de flous. Donc, ils ont mis en place, ils vont mettre en place le bateau, le ferry Corsica, pour accueillir autour de 1007 personnes sur place.
1: Ce qui est quand même énorme.
2: Ouais.
1: Martin Duplantier, donc vous occupez aussi de l'accueil des réfugiés architectes, si on peut dire ça comme ça. Comment ça se passe concrètement dans l'action quotidienne?
0: Concrètement, en fait, on a donc d'un côté les structures d'accueil françaises, de l'autre, comme je le disais tout à l'heure, tous les métiers de la ville, les professionnels ukrainiens qui sont répartis un petit peu
1: dans
0: partout.
1: Dans les faits, ça a commencé vraiment.
0: Et dans les faits, ça a commencé, c'est-à-dire qu'on a les premiers salariés, hein, donc ils ont en général, ils récupèrent leur carte de résident en 24 heures. Donc ça, c'est, il faut quand même saluer là l'efficacité administrative pour une fois, c'est le cas, et donc ça marche vraiment bien. On peut signer des contrats très rapidement. Et surtout, il y a la question de l'hébergement qui est forcément très problématique, mais qui peut se résoudre par déjà donc il y a Action Logement qui vient de lancer un grand plan pour pouvoir accueillir ces populations sur tout le territoire. Donc on est en train de se mettre en contact avec eux pour pouvoir faciliter les choses. Et puis deux, sinon on demande aux structures d'accueil de prendre eux-mêmes les baux de location et après de voir comment est-ce que cela se retranscrit sur les feuilles de paie, etc. Mais en tout cas ça fonctionne. Donc on a les premières personnes qui arrivent d'Ukraine et qui sont intégrées dans les agences d'archi, dans les entreprises de construction, dans chez les aménageurs.
1: Alors c'est une question qui avait un peu travaillé aussi Marina, c'est comment vous expliquez que il y a une telle solidarité pour l'accueil des réfugiés ukrainiens alors qu'elle ne s'était pas forcément mise en place pour les autres réfugiés comme les réfugiés afghans ou syriens ou érythréens?
0: Je pense que y a plusieurs éléments de réponse, comme dirait l'autre. Il y a une proximité très claire, culturelle, géographique. Il y a aussi le fait que je pense que beaucoup d'entre nous s'identifient à ce peuple-là, au fait que c'est peut-être la première étape d'une guerre beaucoup plus large. Et donc, voilà, ils défendent aussi nos valeurs et notre liberté. Et puis après, il faut se souvenir que peut-être qu'avec avec la Syrie, par exemple, il y avait aussi un spectre, celui du terrorisme, qui était très présent et qui est là pour le coup. Heureusement, ne se retrouve pas en Ukraine, donc on parle de situations quand même qui sont très différentes. Mais je suis d'accord. On a vu d'ailleurs même à l'extrême droite que certains prenaient conscience de cette de cette dichotomie, de cette incohérence. Donc c'est bien que ça puisse aussi peut-être nous nourrir pour les prochaines crises qui viendront.
1: On va retourner voir et écouter plutôt Annelina Starkova. Je lui ai posé la question sur comment elle voyait cette guerre en tant qu'architecte. Et écoutez, c'est assez bouleversant.
4: Pour le moment, j'ai mes clients. Je travaille pour la France, l'Allemagne. Bien sûr, c'est psychologiquement très dur de travailler et de me concentrer, spécialement sur l'architecture. Vous voyez tous ces bâtiments détruits, c'est tellement difficile. Vous réfléchissez beaucoup. En tant qu'artiste, je pense que j'ai besoin d'une nouvelle stratégie. Une nouvelle stratégie de vie. Et une nouvelle stratégie pour construire. Vous voyez Tolstoï, l'écrivain russe? Il a écrit le livre Guerre et Paix. Et j'ai compris maintenant que lorsque vous vivez la guerre, tout est une introversion de la réalité. Le temps s'arrête. Comme une ode à l'enfer et au paradis. C'est même très dur de parler de ça. J'écrirai peut-être un livre, un jour. C'est indescriptible ce qu'est la guerre. Ce n'est rien que la mort. En tant qu'architecte, j'ai toujours cru en l'architecture. Toujours. Mais quand vous voyez à quel point les bâtiments peuvent si facilement être détruits, en une seconde, vous comprenez que le plus important, le plus précieux, c'est bien sûr la vie. Il y a beaucoup de choses à repenser. Il faut hiérarchiser les valeurs, voir ce qui est important pour nos vies, ce qui ne l'est pas. Et au fond, qu'est-ce que la culture ? En tant qu'architecte, on spécule beaucoup sur la matérialité de ce que nous construisons, les murs, les toits, les fondations. Mais il faut comprendre que le plus important est à l'intérieur du bâtiment. C'est l'esprit du lieu qu'on doit ressentir, qu'on doit respecter. Plus que tout, c'est la spiritualité de l'endroit. Le cœur du bâtiment, c'est les personnes qui y vivent. Quand vous subissez une destruction, vous comprenez que lorsque quelqu'un survit, alors le bâtiment survivra, l'architecture survivra. Sans personne, la culture est impossible. Prenez soin de vos clients et prenez soin du cœur des gens.
1: C'est un témoignage assez bouleversant. Comment vous réagissez, Martin Duplantier, à ces propos ?
0: Bah ouais, ça nous prend aux tripes et je sais pas, je crois qu'elle a complètement raison. C'est évident que le matériel d'un côté paraît complètement négligeable et en même temps par rapport à la vie et en même temps tant qu'il y a de la vie, il y a cette culture, il y a cet esprit et il y a la possibilité de reconstruire. Donc je trouve que dans les échanges que j'ai eus avec mes confrères ukrainiens, j'ai toujours trouvé qu'il y avait beaucoup de souffrance, mais aussi beaucoup d'espoir et beaucoup d'optimisme sur le fait que on allait gagner cette guerre et que on allait reconstruire et retrouver cet esprit des lieux. Et donc je pense que ouais, ça, on va y arriver, mais il faut se battre tous les jours.
1: Marina Lukasheva, comment vous réagissez par rapport aux propos de votre consœur ukrainienne?
2: Je suis absolument d'accord avec elle que ça me rappelle aussi les scènes de films de Tarkovsky quand tout s'arrête, le temps s'arrête et il ne reste plus rien. Mais c'est vrai, et j'ai aussi eu beaucoup de témoignages de mes amis à Kiev, à Kherson, hein, qui est occupé par les Russes actuellement. Et à Odessa, ils sont tous optimistes pour reconstruire le pays. Ils veulent pas quitter leur pays parce que parce que c'est leur maison. Ils sont absolument persuadés que ça va s'arrêter, ça va se terminer très rapidement. Et c'est pas, et ce n'est pas que le déni, mais c'est le vrai espoir. Et ils croient vraiment que. Moi, je partage absolument cet espoir que le peuple ukrainien va gagner et l'Ukraine sera libre. On va juste y retourner pour reconstruire le pays.
1: Justement, si on parle de reconstruction du pays, est-ce que pour vous, cette guerre a changé votre façon de voir l'architecture et aussi le patrimoine ukrainien, enfin l'architecture ukrainienne?
2: Aujourd'hui, l'architecture ukrainienne, c'est plutôt l'héritage de l'architecture soviétique. Je pense qu'il faut revoir vraiment la vision de l'architecture ukrainienne. Qu'est-ce que c'est l'architecture ukrainienne demain ? Je pense que ça va être une nouvelle façon de réflexion.
1: Et c'est quoi pour vous l'architecture ukrainienne, typiquement ?
2: C'est l'architecture du village. Il y a l'architecture locale qui fait de local. C'est là où, par exemple, j'ai passé mes vacances d'été avec mes grands-parents. C'est des petits, on dit chata, c'est une petite maison d'artisanat qui accumuler autour de pièces de vie, les pièces pour les animaux, pour l'accueil. Donc pour moi, c'est ça l'architecture ukrainienne.
1: Et l'architecture contemporaine ukrainienne, est-ce que c'est une architecture qui est plutôt internationale, plutôt russe, plutôt spécifique à la localité ukrainienne?
2: Je pense que c'est plutôt spécifique. L'architecture contemporaine ukrainienne, elle n'a pas encore trouvé sa façon d'expression. Je pense que ça va être une nouvelle étape pour nous.
0: C'est une vraie opportunité, en effet, de trouver sa voie et de reconstruire, de réparer peut-être aussi les problématiques urbaines que la période soviétique avait générées. C'est des sujets dont on parlait beaucoup dans les écoles d'architecture à Lviv ou à Kharkiv, etc. Donc c'est vrai que c'est comme ça qu'il faut le voir, en effet.
1: C'est vrai que c'est étonnant. Le mois dernier, on avait une émission qui s'appelait Réparer la ville. Mm-hmm. Alors, la guerre n'avait pas encore commencé. C'était un peu presque prémonitoire. Mais pour le coup, là, c'est vraiment l'occasion de réparer la ville. Est-ce qu'il faut pour autant effacer le passé russe de l'Ukraine?
0: Ben non, c'est pas, la question n'est pas là, parce que le passé Odessa qui est aussi une ville fondée à un moment donné par les Russes, ça fait partie de ce patrimoine ukrainien. Donc il n'est pas question d'effacer des parties de l'histoire, mais au contraire de pouvoir se projeter vers un futur partagé avec des valeurs qui sont celles de ce peuple ukrainien et qui a choisi son indépendance, qui a choisi de porter au pouvoir une démocratie avec certaines valeurs. Et donc, c'est ce contre-exemple qui est aujourd'hui combattu par Poutine. Parce que justement, on montre qu'un peuple slave, post-soviétique, post-Union soviétique, arrive à se prendre en main et à se projeter vers la démocratie, vers la liberté, et à se détacher de ces siècles de tsarisme et de soviétisme.
1: C'est un peu la reconstruction de la culture ukrainienne qui va créer cette nouvelle culture architecturale forte.
0: Ouais, et puis il va y avoir aussi toutes les questions de réemploi des structures plus ou moins démolies, plus ou moins on a là une banque de matériaux à ciel ouvert. Ça va être, moi c'est étonnant parce que j'étais au festival d'architecture de Lviv au mois de juillet. On a fait une exposition d'ailleurs sur le prix AMO 2021, et puis je suis intervenu sur différentes questions, celle du patrimoine et celle du réemploi. Et on voit bien qu'il y a une appétence très claire parmi nos confrères ukrainiens par rapport à toutes ces questions-là. Donc, Lviv est pétri d'histoire. C'est une superposition de couches de différentes périodes autrichiennes, polonaises, soviétiques. Il y a une église arménienne en plein cœur. Enfin, c'est vraiment magnifique. Et donc oui, on a tout pour. Hein, il y a tous les ingrédients pour pouvoir reconstruire de manière intelligente et ce pays. Donc moi, je trouve que on a envie de passer de tourner la page là et puis de retrouver toutes ces forces vives pour pouvoir repenser cela. Il y a aussi les Khrouchtchovska, donc c'est la période sous Khrouchtchov qui est vous le savez ukrainien départ et qui a démocratisé l'utilisation de panneaux préfabriqués pour construire des immeubles collectifs d'environ 5 étages et qui ont pullulé de Vladivostok jusqu'à Lviv. Et qui sont aujourd'hui en fin de vie, hein, très clairement. Il y a des problématiques techniques qui sont avérées. Donc voilà, comment est-ce qu'on revoit aussi tout ce tissu là. Je parlais ce matin, j'avais une visio avec des confrères à Lviv sur le patrimoine urbain. Hein, c'est-à-dire qu'est-ce qu'on fait, on parle de l'architecture, mais qu'est-ce qu'on fait aussi du patrimoine urbain? Est-ce qu'on se donne la possibilité de repenser un certain nombre de quartiers, la présence de la voiture, qui aujourd'hui, jusque-là en tout cas, était extrêmement présente, y compris dans les cœurs d'îlots, enfin, on pouvait se garer n'importe où. Donc il y a toute cette question aussi de la mobilité qui sera repensée. Donc c'est vraiment voilà, une nouvelle page.
1: Marina Blekacheva, c'est peut-être trop tôt pour en parler, mais est-ce que vous pensez retourner en Ukraine pour reconstruire le pays une fois que la guerre sera gagnée?
2: Gagnée. Forcément gagnée. Oui, je me pose cette question aujourd'hui. Même si aujourd'hui, je me considère plus française, mais mon cœur, il est toujours en Ukraine. Donc, oui, dès que c'est possible, avec les moyens... peut-être avec l'expérience que j'ai obtenue en France, avec les réseaux, avec les architectes, avec les ingénieurs, pour faire appel et revenir en Ukraine, oui, je pense que ça va être la prochaine étape.
1: Nous retrouvons maintenant Dominique Boré pour une rubrique en continuité avec ce que nous venons de dire, justement. Bonjour Dominique.
5: Bonjour. Avant de commencer, je voulais dire que j'ai été extrêmement bouleversée par ce témoignage et que je me disais que mon agenda allait paraître bien futile et j'espère qu'elle me pardonnera. Donc, mon agenda aujourd'hui se consacre à la guerre en Ukraine et puis vous conseille une exposition sur le devenir de l'homme et celui de notre planète, de sa planète. Sur France Culture, le cours de l'histoire de Xavier Mauduit relate l'Ukraine millénaire, bien différente quand elle est racontée depuis le Kremlin. L'histoire donc remonte, je ne suis pas une spécialiste, hein, donc vous me pardonnerez. L'histoire donc remonte au IXe siècle quand les Vikings de Suède fondent l'état médiéval de la Rousse et érigent Kiev en capitale. Elle se poursuit au XVe avec les incursions dévastatrices des Tartares de Crimée et des Turcs, et au XVIIe avec les batailles des Cosaques ukrainiens pour se libérer de la tutelle polonaise. Les tutelles sont le malheur de l'Ukraine. Ils fondent l'Hetmanat, considéré par les historiens comme le premier État ukrainien, qui est rapidement absorbé par l'empire de toutes les Russies. Lorsque la révolution éclate en 1917, les nationalistes ukrainiens créent la Rada, Assemblée indépendante et souveraine. L'Ukraine tombe dans l'escarcelle de l'URSS après 4 ans d'une guerre civile où s'affrontent rouges, blancs, paysans, insurgés et nationalistes. Comme il n'est pas de guerre sans raison, sans prétexte, sans argumentation, Vladimir Poutine, dans son discours du 12 juillet 2021, donne à lire sa vision de l'histoire de ces deux pays et notamment leur supposée origine commune, incarnés par leur unité culturelle, linguistique et religieuse. Ce sont donc 4 podcasts que je vous conseille vivement pour comprendre l'acharnement barbare à soumettre l'Ukraine, au-delà même des objectifs économiques et géopolitiques, du dirigeant du Kremlin. C'est sur France Culture et c'est le cours de l'histoire de Xavier Mauduit, que vous retrouvez d'ailleurs le soir sur Arte, qui a toujours une rubrique qui allie à la fois un grand savoir et un grand humour. Toujours sur l'Ukraine, Up Magazine vient de faire 3 articles que je vous recommande. Des trains, je vous le cite, le premier article, des trains de déportés ukrainiens seraient envoyés dans, entre guillemets, des camps de filtration en Russie. Le deuxième article, la guerre en Ukraine risque de mettre hors de portée les objectifs mondiaux en matière de climat. Et le troisième, les employés de Tchernobyl, otages atomiques de Poutine. Up Magazine emprunte depuis 10 ans la voie d'un journalisme de décryptage sans compromis des informations. Ces journalistes ne courent pas après le scoop. Ils s'attachent au contraire à rendre accessibles des informations complexes. L'environnement, le dérèglement climatique, l'alimentation, la santé, le vivant, l'éducation, le numérique, l'intelligence artificielle sont autant de thèmes qui focalisent l'attention aiguë des éditorialistes, chroniqueurs et reporters de Up. Ils scrutent aussi ce qui se passe dans les labos de haute technologie, rendent compte des innovations issues de la recherche comme de l'industrie. Ils repèrent et mettent en lumière les nouvelles solidarités, les initiatives pionnières, les démarches citoyennes inspirantes. Martin, je pense qu'il faudrait que tu te rapproches d'eux. Ils vont également dans les galeries, les ateliers d'artistes, les musées, car c'est aussi là que se dessine le matin de demain, le monde de demain. Et le matin de demain aussi. La structure du magazine, c'est une association loi 1901, financée par les abonnements de ses lecteurs, les délivre de toute dépendance médiatique, industrielle et financière. C'est un magazine que je trouve extrêmement intéressant. J'inonde Olivier et David de ces articles pour alimenter notre émission, mais il faut absolument s'abonner, c'est très pertinent. Et puis c'est indépendant, je le redis. Enfin, je terminerai par l'exposition « Aux frontières de l'humain » au Musée de l'Homme. Vous avez certainement vu ces grandes affiches dans le métro. Elle explore nos limites, interroge le devenir de la planète et notre devenir d'humain qui n'a jamais disposé d'autant de pouvoir. L'homme réparé, augmenté, amélioré, qui relevait autrefois de la science-fiction, est devenu réalité. De là une tentation de toute puissance, voire d'immortalité. Plus que la lancinante question d'où nous venons, le champ d'exploration de l'exposition concerne plutôt du où allons-nous et dans quelles conditions. Cette interrogation shakespearienne est organisée en plusieurs parties, introduite par un jeu très personnel. Je suis un animal d'exception, je suis un champion, je suis un cyborg, je suis un mutant, je suis immortel. Avant de brutalement tout remettre en question par « on va tous y passer ». Annonçant pour l'humanité tout entière des lendemains peu enchanteurs sur une planète malade. Toutefois, et vous vous en doutiez, la fin est toujours et plus optimiste. L'épilogue envisage les possibilités d'un avenir commun. Cette muséographie est très percutante. Elle conjugue sur 600 mètres carrés une grande variété de dispositifs audiovisuels, multimédia et sonores, œuvres d'art contemporain et objets muséographiques comme de vrais spécimens naturalisés d'animaux et végétaux menacés d'extinction issus de la collection du musée, à voir avec vos enfants et adolescents.
1: Merci Dominique. Martin Duplantier, avant de conclure cette émission, peut-être un dernier mot en réaction à l'intervention de Dominique Boré.
0: Alors, j'écoutais attentivement Dominique. C'est vrai que il y a un foisonnement d'interventions sur ce conflit, de perspectives qui sont vraiment passionnantes. Et moi, j'invite vraiment tout le monde à aller voir, écouter ces podcasts, mais aussi à participer activement. On va lancer de notre côté donc donc parallèlement à cet appel aux professionnels, quelque chose qui sera plus axé sur la reconstruction et sur le patrimoine. On ouvre grand les portes à toutes les expertises françaises, européennes sur le sujet. On travaille avec les étudiants aussi ukrainiens des écoles d'archi pour justement renseigner, cartographier tout cela. Et ce serait bien qu'on puisse avoir des relais auprès des maisons d'architecture, peut-être auprès des musées, peut-être auprès des instances culturelles françaises ou européennes, et qu'on fasse un petit peu vivre ce patrimoine et cet espoir de nouveau patrimoine à construire. Mmh.
1: Très bien, le message est passé. Est-ce que vous pouvez rappeler, on va mettre le lien dans la description de ce podcast, mais est-ce que vous pouvez rappeler le lien, le site internet qui permet de se connecter et d'avoir des informations?
0: Alors, pour l'instant, on est sur un Google Form, donc je le ferai passer parce que c'est un lien qui est plus technique que
1: voilà, vous le retrouverez dans la description de cette émission.
0: Voilà.
1: Marina Lukasheva, un dernier mot avant de conclure.
2: J'espère de trinquer bientôt la paix en Ukraine et qu'on va tous se réunir la prochaine fois pour discuter comment passer à l'acte et reconstruire tout ce qui est détruit actuellement en Ukraine.
1: Merci de ce message optimiste. Et j'espère que l'histoire vous donnera raison. Il nous a semblé donc important de réaliser cette émission sur la destruction du patrimoine ukrainien, tout d'abord parce que c'est une attaque à la culture de ce pays, mais aussi parce qu'elle remet en question de nombreux fondamentaux de l'architecture. Je vous remercie d'avoir écouté. Merci à nos invités, Martin Duplantier, architecte et président d'AEMO, Marina Lukasheva, architecte, à Isabelle Régnier du Monde, merci à David Trottin, Dominique Bourré, que nous retrouvons tous les mois. Merci à Jason à la technique, Guillaume Loiseau et Eric France pour cette parole accordée. Merci à toutes et à tous d'avoir écouté ce nouveau numéro de Prisme. Je vous donne rendez-vous le jeudi 28 avril. Après le second tour des élections, pour une émission dans laquelle nous aborderons les enjeux du prochain mandat présidentiel. D'ici là, n'hésitez pas à réécouter nos émissions précédentes en podcast depuis votre player habituel ou sur le site de bâtiradio.com. Vous pouvez aussi nous écrire à prisme.bâtiradio@gmail.com ou nous retrouver sur les réseaux sociaux. Et je vous dis à très vite.
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0: beaucoup de pourquoi.
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2: Bonjour à tous et merci d'être avec nous sur Radio Immo pour ce nouveau numéro des dossiers de construction 21. Nous allons, dans le cadre de deux tables rondes, aborder aujourd'hui le sujet de l'adaptation des espaces urbains au changement climatique et des différentes solutions qui existent. Vous le savez, hein, canicule, pluie violente, sécheresse, gaspillage énergétique, destruction de la biodiversité, raréfaction de la ressource en eau. Les impacts du changement climatique se font déjà douloureusement ressentir dans nos espaces urbains et vont hélas s'intensifier. Alors comment adapter nos villes à cette nouvelle réalité? Comment évaluer la vulnérabilité d'un espace urbain? Quelles solutions mettre en œuvre pour relever les défis qui se posent aujourd'hui? Ce sont ces questions que nous allons aborder dans ce dernier dossier de Construction 21, réalisé d'ailleurs sur la rédaction en chef du CSTB et de l'Agence parisienne du climat. Ce dossier, sachez-le, publié sur le site de Construction 21, est à l'occasion de la COP26 en novembre dernier, rassemble une trentaine d'articles d'experts et de professionnels du secteur. Et nous allons d'ailleurs en accueillir quelques-uns aujourd'hui. Et je vous propose donc de commencer par la première partie de cette émission avec Adapter la ville, les grands enjeux.
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2: Et pour cette première table ronde 100% féminine, nous avons le plaisir de recevoir Alexandra Lebert. Bonjour Alexandra.
3: Bonjour.
2: Gabrielle Huard. Bonjour Gabrielle. Et Virginie Allons-y.
4: Bonjour. Bonjour à tous.
2: Alexandra Lebert, vous êtes directrice de domaine d'action stratégique sur le changement climatique et l'économie circulaire au CSTB, Centre scientifique et technique du bâtiment. Vous êtes aussi rédactrice en chef de ce dossier. Avec nous également Gabrielle Huard, vous êtes écologue à l'Agence régionale de la biodiversité. Et Virginie Allons-y, directrice prospective du groupe Bouygues Construction. Nous allons commencer par vous, si vous le voulez bien, Alexandra. Vous avez assuré la rédaction en chef de ce dossier en collaboration avec Cécile Gruber, directrice des transitions et de la communication à l'Agence parisienne du climat. Est-ce que vous pouvez nous parler de la démarche de ce dossier, Construction 21, et surtout, qu'est-ce que vous avez souhaité montrer ou démontrer?
4: Alors déjà, on va commencer par se redire ce qu'est l'adaptation au changement climatique. L'adaptation au changement climatique, c'est assurer le bien-être des populations, aujourd'hui et demain, c'est assurer la sécurité des biens et c'est assurer le maintien des écosystèmes. Ça, c'est extrêmement important de le dire, aujourd'hui et surtout dans le long terme. L'adaptation au changement climatique, elle est forcément multidimensionnelle. C'est intéressé à la prévention, donc sur le long terme des infrastructures. C'est s'intéresser aussi à tout ce qui est avant aléa, avant sinistre. Qu'est-ce que l'on fait lorsqu'il y a une crise qui s'annonce?
2: Oui.
4: Et puis, c'est s'assurer de la relève ensuite, après la crise. Dans l'adaptation au changement climatique, il y a des dimensions techniques, bien sûr. Il y a des solutions techniques à mettre en œuvre. Mais il y a aussi une dimension humaine extrêmement importante, qu'elle soit organisationnelle, de compétences, de savoir-faire, de transmission, etc. Au-delà de ça, on le voit bien, si on parle d'échelle urbaine, on voit qu'il y a évidemment une multiplicité d'acteurs qui sont impliqués dans le sujet de l'adaptation au changement climatique.
2: Et qui doivent s'impliquer.
4: Et qui doivent s'impliquer et qui doivent collaborer, bien sûr. On est sur un sujet qui est éminemment un sujet de société. Et donc là, c'est vraiment comment on fait société autour de ce sujet-là, qui est évidemment avec un enjeu considérable pour nous. Donc l'idée, c'était de montrer cette complicité et complexité, du coup, de montrer ce qu'il fallait réinterroger, construire nos nouveaux savoirs, construire de nouvelles compétences. Et puis là, on a souhaité, parce que le champ est extrêmement large, donc multidisciplinaire, on a souhaité faire un focus sur les espaces urbains. Donc un dossier qui veut montrer les solutions qu'on a déjà, les savoir-faire qu'on a déjà pour collaborer et construire la solution qui va être forcément beaucoup plus globale que celle qu'on a aujourd'hui.
2: J'imagine que pour accompagner ce type de changement, il faut aussi une vraie prise de conscience collective, à la fois des acteurs concernés, mais aussi des collectivités, j'imagine.
4: Il y a une vraie prise de conscience, mais la prise de conscience, elle est déjà en partie là. On a aussi en partie des compétences qui sont déjà là. Je pense que c'est ça aussi qu'on voulait montrer dans ce dossier-là. Il y a déjà des savoir-faire, il y a déjà des solutions. Par contre, on n'est définitivement pas à la hauteur des enjeux. Et donc ça va être le défi d'après.
2: Vous voulez dire, surtout en France?
4: Surtout en France et dans le monde. On
2: ne
4: parle pas du tout des mêmes...
2: Il n'y a pas des pays qui sont montreurs d'exemple, qui font mieux qu'ici?
4: Je pense qu'on a des contextes qui sont très différents, avec des savoir-faire très différents. Et effectivement, il y en a certains qui ont un peu d'avance sur nous, sur des sujets. Maintenant, on sait, c'est pensée locale et pensée globale aussi. Donc...
2: Mais alors justement, comment est-ce que, suite à cette prise de conscience justement des entreprises concernées et sur ces enjeux d'adaptation, quels sont les défis qu'il reste réellement finalement à relever pour que des solutions se mettent concrètement en place ?
4: Je pense que c'est important de le rappeler que d'ores et déjà, il y a des compétences et il y a des savoir-faire. Ça, c'est le premier point sur lequel il faut se rappeler. Par contre, il y a effectivement ce défi de la massification qui est devant nous. Et là, il reste des défis techniques. Clairement, il faut trouver, comprendre encore mieux les phénomènes, identifier les meilleurs leviers d'action, les déployer, sécuriser aussi, donc c'est-à-dire comprendre, mesurer, donner confiance, pour ensuite déployer de manière massive. Et là, c'est comme tout sujet, c'est le sujet de la prise de décision et l'action. On l'a dit, l'adaptation, c'est des sujets techniques, mais économiques, forcément organisationnels, politiques. Et donc l'idée, c'est comment on fait en sorte que la prise de décision soit en faveur de l'adaptation au changement climatique. Et là, ça soulève plein de sujets encore, qui sont comment on fait pour que les gens, lorsqu'ils ont une décision à prendre, la prennent en faveur de l'adaptation au changement climatique. Et ça, c'est un continuum entre comment on apporte de l'information, comment on apporte de la formation pour construire les savoir-faire, comment on fait pour qu'on valorise ce qui est fait aussi, comment on fait pour obtenir, donner à voir les alternatives aux acteurs pour qu'ils aient vraiment des leviers d'action et qu'ils comprennent ce qu'ils peuvent faire. Et puis, il y a aussi tout le volet coercitif qui doit être mis en place au fur et à mesure. Donc il y a vraiment ce continuum. Mais pour le défi de la massification, il y a vraiment, encore une fois, donner à voir à chacun les enjeux, de manière globale, et puis individuelle, c'est-à-dire comprendre la vulnérabilité de son site, de son projet. Donner à voir les alternatives, encore une fois, c'est une fois qu'on a dit qu'il y avait de l'adaptation à faire au changement climatique, très bien, c'est quels sont nos pouvoirs individuels. Et là, maintenant, il faut qu'on passe à la dimension collective. C'est comment on passe d'une action individuelle et ponctuelle à une action globale. Et
2: c'est le plus difficile, j'imagine.
4: Et c'est définitivement le plus difficile.
2: Bien sûr.
4: Et là, c'est comment on rassemble les acteurs, comment on rassemble les acteurs en communauté de pratique pour faire en sorte que la massification passera de toute façon par le partage et par le transfert de savoir-faire.
2: Très bien. Gabriel Huard, vous êtes écologue à l'Agence régionale donc, de la biodiversité. Qu'est-ce que c'est que l'Agence régionale de la biodiversité ? Vous nous faites une petite présentation ?
0: Oui, bien sûr. Donc, l'Agence régionale de la biodiversité, c'est tout d'abord un observatoire de la biodiversité donc en Île-de-France. On est en région Île-de-France. Par cet observatoire, en fait, on va avoir des indicateurs qui vont nous indiquer les états de santé de la biodiversité et de la nature en région. Et on a aussi une partie accompagnement des acteurs où on va accompagner justement des collectivités, par exemple, pour

0: Et sauf qu'on sait aujourd'hui que la crise du climat et la crise de la biodiversité sont très liés. Et donc l'idée, là, ce serait de réunir ces deux compétences. On se rend bien compte que la nature, elle n'est plus seulement décorative ou esthétique, mais c'est aussi un réservoir de solutions pour adapter donc les territoires et notamment le milieu urbain.
1: Très bien. Alors, dans votre article, vous abordez les solutions fondées sur la nature. Quels en sont les principaux avantages et surtout, quels sont les prérequis pour mettre en place ces solutions? Parce que c'est ça le plus important.
0: Oui, pour remettre sur un même pied d'égalité la crise du climat et de la biodiversité, on a ce qu'on appelle les solutions fondées sur la nature, donc ici pour l'adaptation au changement climatique. Donc ce sont des actions de protection des espaces naturels, même en cœur de ville, mais c'est aussi des actions de restauration ou de création de nouveaux écosystèmes, et ce à toutes les échelles. Donc ça peut être du bâti jusqu'au grand territoire, donc pour rendre le territoire résilient. Donc par exemple, on peut citer la désimperméabilisation et la végétalisation d'espaces bétonnés ou la végétalisation de toitures, de murs, de bâtiments pour lutter par exemple contre l'effet d'îlot de chaleur urbain.
1: Ça, on le voit de plus en plus à Paris et en Ile-de-France.
0: Complètement.
1: Et en plus, esthétiquement, c'est beau, d'ailleurs.
0: Oui, tout à fait.
1: C'est vrai, Ouais.
0: Et en plus de ça, ça permet de rafraîchir l'air aussi, donc de non seulement de diminuer la température, mais en plus d'avoir un effet de rafraîchissement.
1: Alors pardonnez-moi, je vous coupe, mais est-ce que l'entretien est facile? Parce que c'est vrai qu'on se pose souvent la question, comment est-ce qu'on arrive à arroser justement ce système? Est-ce que le système est facile à mettre en place?
0: Alors ça dépend, il faut faire bien attention à plutôt favoriser des essences qui sont locales, donc adaptées au changement, au climat actuel et futur.
1: Évidemment.
0: Et aussi favoriser des plantes grimpantes qui vont être directement implantées dans le sol et vont pas nécessiter un arrosage
1: autonome.
0: Trop important.
1: Des plantes autonomes.
0: Elles sont principalement autonomes.
1: Très bien.
0: Voilà. Et donc, effectivement, comme on vous le dit, on les voit beaucoup à Paris, mais on les voit aussi beaucoup dans les PCAET. C'est surtout ces mesures-là pour les îlots de chaleur qu'on va revoir dans ces PCAET, mais on pourrait aller plus loin. On pourrait, par exemple, proposer de protéger des zones dans le zonage réglementaire, c'est-à-dire de passer des zones à urbaniser en zones naturelles, donc elles seraient sanctuarisées. Et on peut aussi proposer des coefficients de biotope ou des coefficients de pleine terre, c'est-à-dire proposer un certain pourcentage de terre qui ne sort de sol qui ne va pas être artificialisé qui va être fonctionnel et un certain pourcentage de végétation et ça pourrait être appliqué sur certains secteurs ou alors demander pour pouvoir délivrer un permis d'un projet d'aménagement par exemple.
1: Donc il y a déjà des choses formidables qu'on peut déjà mettre en place.
0: Tout à fait.
1: Sont faciles à mettre en place en tout cas.
0: Voilà. Et donc ces solutions fondées sur la nature, elles peuvent tout à fait se substituer aux infrastructures grises par exemple ou être complémentaires. Par exemple, pour la gestion des eaux pluviales, on pourrait avoir un endroit qui serait complètement autonome sur la gestion des eaux pluviales en infiltrant directement les eaux de pluie à la parcelle et éviter du coup les problèmes du tout tuyau. Et donc, en plus de gérer les eaux pluviales, par exemple, elles ont aussi des nombreux co-bénéfices, notamment pour le bien-être humain et la santé. Comme on le disait, c'est important dans l'adaptation.
1: Même pour le moral,
0: Tout à fait,
1: c'est vrai,
0: justement.
1: Non, mais je vous assure.
0: Et c'est tout à fait ça. Ça répond à notre besoin de nature au quotidien.
1: Et en Ile-de-France, effectivement.
0: Complètement.
1: Virginie, allons-y, directrice prospective du groupe Bouygues Construction. Alors, les acteurs privés sont également très concernés par les effets du changement climatique. Comment cette réalité est-elle intégrée au sein du groupe Bouygues, justement?
2: Oui, bien sûr. Donc, tous les acteurs sont concernés, effectivement, que ce soit privé, public ou la société civile, par ces effets du changement climatique. On vient de l'aborder. On vit dans un contexte d'incertitude et de crise systémique. On sait que le nombre d'aléas climatiques a été multiplié par 50 en un siècle et les dernières études montrent que ça va s'intensifier. Donc beaucoup d'actions à mener. En plus, le secteur du bâtiment génère un quart des émissions de gaz à effet de serre en France. Donc voilà, il est vraiment vital et urgent de réduire notre empreinte carbone pour s'adapter aux contraintes de long terme, comme ça a été évoqué tout à l'heure, que ce soit le changement climatique, la raréfaction des ressources ou l'érosion de la biodiversité. Alors, chez Bouygues Construction, en fait, le groupe s'est fixé un objectif d'au moins 30% de réduction de nos émissions de gaz à effet de serre d'ici 2030. Ouais. Et donc, pour ça, on a plusieurs leviers qu'on peut mettre en œuvre. Déjà, on peut jouer sur les matériaux. Donc, on a un partenariat, on travaille sur le sujet du béton bas carbone. Mais en dehors de ça, il y a aussi d'autres matériaux biosourcés. On a la construction bois. Là, notre filiale Bouygues Bâtiment France Europe s'est fixé comme objectif d'avoir 30% de ses projets en construction bois en

0: Réhabilitation, rénovation. Et puis, un autre levier qui n'est pas des moindres, finalement, qui est de refaire la ville sur la ville. Donc, justement, limiter ce sujet d'artificialisation des sols. Et donc, réanimer des friches, s'occuper des espaces oubliés de la ville, transformer des espaces aussi. Et puis, intensifier les usages pour optimiser l'existant avant de construire davantage intensifié. Donc, tout ça, c'est vraiment pour réduire, s'adapter. En parallèle de ça, pour anticiper, on mène notamment des démarches multipartenariales, comme celles que nous avons menées justement sur la résilience territoriale. Et ces démarches, en tout cas, qui sont ouvertes et collaboratives, on est vraiment tous dans un autour d'un enjeu commun qui était de comment adopter la résilience comme cadre intégrateur des transformations urbaines et territoriales avec une approche holistique. Donc, on a réuni une centaine de contributeurs pendant une année pour travailler sur ce sujet-là. Et ça a notamment donné lieu à un livrable qui est accessible en ligne. On va retrouver énormément d'exemples, d'initiatives inspirantes, de retours d'expérience et d'interviews d'experts sur ce sujet-là. Ça s'appelle la résilience, horizon pour des territoires durables. Autre point aussi, c'est prendre la mesure des aspirations sociétales. Donc là, on a mené une étude l'année dernière avec l'OPSOCO et l'ADEME auprès de 4000 Français. Et il ressort que finalement, la confiance des Français dans la capacité de la résilience de leur territoire est assez faible, puisqu'on a, alors on a un tiers qui se montre confiant envers son territoire, mais on en a quand même 50% qui ne le sont pas. Et puis il y a surtout 70% d'entre eux qui se disent désormais inquiets des conséquences potentielles du changement climatique sur la qualité de vie au sein de leur propre région. Et ce qui est le plus redouté, il y a le sujet des canicules pour 48% d'entre eux, les orages les plus violents, la sécheresse ou encore les inondations. Donc on voit bien qu'il y a aussi énormément d'accompagnement à faire sur ce sujet-là et puis donc une urgence à mettre en place diverses initiatives.
1: C'est sûr. Alors justement, dans le dossier, Xavier Gauvin, chef de projet R&D de Bouygues Construction, et Camille Gauthier, innovation leader chez Elan, présentent une démarche pour prendre en compte les enjeux d'adaptation à l'échelle de projets immobiliers, mais aussi à l'échelle de projets d'aménagement. Est-ce que vous pouvez nous en dire un peu plus?
0: Oui, très rapidement. Alors, à l'échelle du bâtiment, donc notre filiale Elan, conseil en immobilier durable, accompagne justement les acteurs de l'immobilier dans la prise en compte de l'impact du changement climatique et pour ça a développé une méthodologie qui vise à définir la vulnérabilité d'un actif face aux risques climatiques. Donc il y a une première phase vraiment de diagnostic pour identifier les aléas climatiques et faire un état des lieux technique du bâtiment. Et puis une seconde phase qui vise à bâtir justement une stratégie d'adaptation pour l'immobilier. Donc sans rentrer dans le détail, en tout cas c'est vrai que ça permet, c'est très important pour les investisseurs notamment, voilà, de continuer à valoriser leurs actifs dans la durée. Et à l'échelle du quartier, je vais prendre l'exemple du quartier des Ponts des Tanneries à Dijon, où là, il y a eu des recherches qui ont été, enfin en tout cas des travaux, menés par notre filiale Link City en développement immobilier, en partenariat avec l'Université de Bourgogne et le Centre d'expertise en efficacité énergétique, le C3E. Et donc, ils ont mené une expérimentation pour mesurer les variations de température rendues possibles par une conception urbaine rafraîchissante. Enfin, on en a parlé tout à l'heure, en tout cas, voilà, c'est comment limiter ces îlots de chaleur urbains. Et donc voilà, il y a eu différentes.
1: Prenez votre temps, finissez.
0: En tout cas, voilà. En conclusion, ce qui nous paraît vraiment important aujourd'hui, c'est ce sujet d'anticipation, d'atténuation, d'adaptation, et surtout de coopération entre les différents acteurs autour de ce sujet d'adaptation au changement climatique, puisqu'on a une urgence à agir.
1: C'est sûr. Avant de conclure cette première table ronde, vous avez juste quelque chose peut-être à dire là-dessus?
2: Non, je pense que
1: Alexandra,
2: peut-être. Alors peut-être un mot.
1: Allez-y, je vous en prie.
2: Je pense qu'on a tous le même mantra maintenant. J'aime beaucoup le titre qu'avait choisi le Haut Conseil pour le Climat, qui était renforcer l'atténuation et engager l'adaptation. Et je pense que c'est exactement le mantra qu'on doit collectivement avoir aujourd'hui sur ces sujets-là.
1: Très bien, Gabrielle. Un mot ?
3: Tout simplement qu'on voit bien que tous les acteurs commencent à converger vers la même idée de comment s'adapter.
1: Et on espère surtout que les actions vont se mettre en place rapidement et de façon concrète. Merci beaucoup. Merci à vous trois, en tout cas, d'avoir participé à cette première table ronde. Alexandra Lebert, Gabriel Huard et Virginie Allons-y. Je vous propose de continuer justement pour entamer la seconde partie justement de ce dossier Construction 21 sur justement ce sujet important pour nous et pour l'avenir. À tout de suite. Les deux

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1: Et nous sommes de retour pour cette seconde table ronde dans le cadre du dossier Construction 21 du jour sur l'adaptation des espaces urbains au changement climatique et les différentes solutions qui existent. C'est le sujet qu'on va aborder tout de suite avec Alexandra Lebert qui est toujours avec nous, qui a fait la première table ronde, directrice de domaine d'action stratégique sur le changement climatique et l'économie circulaire au CSTB, mais qui est aussi rédactrice en chef de ce dossier. À vos côtés, nous avons Morgane Colombert. Bonjour Morgane.
2: Bonjour.
1: Vous êtes directrice de projet pour Efficacity. Vous allez nous présenter Efficacity dans quelques instants. Et à distance, nous avons Philippe Jarry. Bonjour Philippe.
3: Bonjour.
1: Vous allez bien ?
3: Oui, ça va.
1: Alors, vous êtes chef de projet stratégie bas carbone et adaptation au changement climatique pour le CEREMA. On va peut-être commencer par vous, si vous le voulez bien, mesdames. Alors, c'est quoi le CEREMA ? Vous pouvez nous présenter déjà l'institution ?
3: Oui, tout à fait. Donc, le CEREMA, c'est un établissement public sous la tutelle du ministère de la Transition écologique qui accompagne l'État et les collectivités territoriales pour l'élaboration, le déploiement et l'évaluation de politiques publiques d'aménagement et de transport. Et vraiment, au sein du CEREMA, l'adaptation, c'est vraiment l'un des cœurs, l'un des socles de notre activité.
1: Voilà. Alors justement, Philippe Jarry, imaginons je suis une collectivité, une entreprise, j'ai pris conscience évidemment des enjeux d'adaptation et de la nécessité d'agir. Par quoi est-ce que je commence ?
3: Alors, la première étape, c'est, je pense, de sensibiliser les acteurs du territoire au changement climatique et à ses enjeux. Sur ces questions, en fait, il faut réussir à ce que l'ensemble des acteurs adhèrent sur le fait que le changement climatique est déjà en cours, qu'il a des impacts et qu'il y a nécessité de s'adapter. Donc cette sensibilisation, elle passe par différents outils, tels que la fresque du climat sur les mécanismes du changement climatique, la réalisation d'ateliers de sensibilisation et du technicien, ou la formation sur la résilience du CEREMA qui sensibilise à de tels enjeux. La deuxième étape, c'est de réaliser un diagnostic de vulnérabilité afin d'identifier les impacts observés au futur qui vont concerner le territoire. Quelque part, on ne peut pas faire d'adaptation si on ne sait pas à quoi l'on doit s'adapter. Donc cette étape, elle passe par l'utilisation de données statistiques, type Climat HD ou le portail DRIAS de Météo France, des données d'observatoires régionaux. Elle passe également par la mobilisation d'expertise, dans le cadre, par exemple, de comités scientifiques comme celui d'Aclimatera en Nouvelle-Aquitaine pour arriver à un diagnostic partagé. Donc, cette phase de diagnostic, elle peut aussi mobiliser des outils spécifiques. Donc, par exemple, sur les îlots de chaleur, donc c'est quelque chose qu'on a détaillé un petit peu C'est de l'imagerie satellitaire, de la mesure mobile ou fixe, de la modélisation comme Solène Climat ou des approches empiriques comme les local climate zones. La troisième étape, enfin, c'est de construire une stratégie et de mettre en œuvre les actions les plus pertinentes. Donc une collectivité qui ne sait pas par quoi commencer peut s'aider du Centre de ressources adaptation au changement climatique, plateforme internet portée par le CEREMA aux côtés de l'ADEME, de l'ONERC et de Météo France, et qui permet d'avoir un panorama des actions possibles sur toutes les thématiques, y compris sur les solutions fondées sur la nature, qui sont vraiment un maillon essentiel en matière d'adaptation. On peut également citer la plateforme Adaptaville, qui fournit vraiment des éléments très intéressants sur ces questions d'adaptation. Donc une collectivité peut aussi s'appuyer sur la boussole de la résilience du CEREMA, qui permet à une collectivité justement de voir où elle en est et ce qu'elle peut faire en matière de résilience. Donc, je termine.
1: Je vous en prie.
3: Ma réponse, j'ai un dernier outil très important à citer, c'est l'outil TACT de l'ADEME, qui est un outil qui couvre à la fois le diagnostic, la stratégie et le suivi et évaluation d'une démarche d'adaptation au changement climatique d'un territoire. Donc, c'était important pour moi de le citer parce que vraiment, c'est un outil fondamental en la matière.
1: Tout à l'heure, avec Alexandra Lebert, on a rappelé l'importance d'une action collective. Comment est-ce que aujourd'hui on peut inciter, les gens à se former, les acteurs comment est-ce qu'on acculture les acteurs aujourd'hui ?
3: Ça passe par ce que je vous ai dit, c'est-à-dire vraiment des ateliers de sensibilisation qui sont des portes d'entrée.
1: D'accord.
3: Pour justement commencer à ce qu'ils puissent comprendre le changement climatique, qu'ils comprennent qu'il y a déjà des changements qu'on peut observer et que aussi ils commencent à saisir que va y avoir des impacts futurs qui pourront être un peu différents de ce que l'on observe par ailleurs. Et c'est vraiment cette phase-là de sensibilisation qui permet justement d'acculturer, de notre point de vue, les acteurs à ces questions-là. C'est vraiment une phase fondamentale de sensibiliser les acteurs des territoires sur l'adaptation, leur montrer aussi également que c'est quelque chose qui est une nécessité, parce que en fait le changement climatique, il y a une partie qu'on ne pourra pas éviter, et donc on est quelque part obligé de gérer l'inévitable. C'est vraiment ça l'adaptation, c'est gérer quelque part quelque chose qu'on peut pas totalement éviter par ailleurs.
1: Alexandra, vous êtes d'accord, j'imagine, hein ?
2: Alors, je suis absolument d'accord, et puis c'est le sujet de notre présence aujourd'hui ici, c'est en parler en fait, tout simplement parler du sujet d'adaptation au changement climatique, c'est le fait de se mettre un imaginaire commun, un vocabulaire commun pour avoir des outils pour en parler puis le rendre concret et nous préparer tout simplement à l'action et à l'action individuelle et collective, bien entendu, parce que clairement l'action collective est indispensable sur ce sujet-là.
1: Alors justement, Morgane Colombert, directrice de projet pour Efficacity, vous pouvez nous présenter d'abord Efficacity, qu'est-ce que c'est ?
4: Alors Efficacity, c'est un institut de transition énergétique qui est dédié à la transition énergétique et écologique des villes. Donc ça développe en fait une R&D autour de cette transition énergétique des villes, en rassemblant à la fois des acteurs du privé et des acteurs du public pour collaborer ensemble autour de ces enjeux de transition énergétique. Et plus spécifiquement, il y a différents volets. Il y a un volet où ça va développer notamment des outils, des méthodes pour accompagner la transition énergétique des quartiers. Il y a un volet qui va interroger cette question de la transition énergétique plutôt à l'échelle des territoires et des villes. Et il y a un troisième volet qui va d'ailleurs plus particulièrement nous intéresser aujourd'hui sur l'expérimentation et l'innovation urbaine.
1: Alors justement, Efficacité a mené une démarche d'expérimentation sur le quartier de la Défense. Pouvez-vous nous parler des solutions d'adaptation mises en place sur le quartier ? Quels ont été les objectifs ? Et surtout, quelle est la spécificité de ce quartier si particulier ?
4: Donc déjà pour raconter un petit peu le contexte de l'arrivée de ces deux expérimentations donc sur Paris La Défense. Donc il y a un partenariat entre Efficacity et Paris La Défense, donc qui est l'acteur qui à la fois aménage et gère les espaces publics de Paris La Défense. Oui. Il y a un partenariat qui s'est noué en 2018 pour accompagner Paris La Défense en tant que territoire d'expérimentation. Et assez rapidement, on a identifié l'enjeu du rafraîchissement urbain comme étant un point finalement sur lequel il y avait nécessité d'avancer avec ce territoire. Et ce qui est particulièrement intéressant, c'est qu'on parlait dans la première partie de solutions fondées sur la nature. Mais finalement, avec Paris La Défense, c'était un peu un cas d'école, parce qu'on ne peut pas mettre des solutions fondées sur la nature sur l'ensemble des espaces urbanisés. Notamment parce que c'est quand même un objet urbain assez spécifique. Hein. On est sur une dalle de 30 hectares. Et c'est une dalle qui, entre guillemets, va pas uniquement servir de réceptacle à la circulation des usagers de Paris La Défense, même si c'est un de ses grands objectifs, c'est que ça va accueillir aussi énormément d'activités saisonnières que met en place Paris La Défense. Donc ça permettait, l'arrivée d'expérimentation sur le sujet du rafraîchissement urbain permettait aussi de s'interroger sur la saisonnalité de ces espaces-là, sur le fait de venir réfléchir à des solutions qui ne soient pas pérennisées toute l'année sur un espace, mais aussi peut-être plus ponctuel et qui arriverait typiquement là en période de canicule. Et donc on a réfléchi sur ces sujets collectivement, en allant interroger aussi des personnes spécialisées du rafraîchissement urbain, que ce soit sur l'évaluation, sur les solutions. Et à la suite de ça, on a lancé un appel à expérimenter qui a permis de sélectionner deux solutions de rafraîchissement urbain. Donc on est venu tester l'été dernier sur la dalle, à la fois donc l'îlot frais Sky Cooling, donc il y a un dispositif de mobilier urbain qui a été développé par le centre de recherche Engie Lab Cryogen en collaboration avec Engie Solutions. Et également, donc on a également expérimenté une estrade rafraîchissante donc de 200 mètres carrés qui était proposée par Soreca, qui est le pôle ingénierie conseil de Veolia. D'accord. Et qu'il a mis en œuvre en partenariat avec les sociétés Alkern et Vertuo.
1: Alors, ces expérimentations ont débuté, je crois, à l'été 2021, c'est ça ?
4: C'est ça.
1: Est-ce que vous pouvez nous dresser un premier bilan, justement, après ces quelques mois, et surtout, quels sont les enseignements qu'on a appris, que vous avez retirés, justement, de ce projet ? Est-ce qu'il est réplicable, selon vous ?
4: Alors je vais répondre à la dernière partie. Donc oui, c'est réplicable. Mmh. Alors après, ça nécessite toujours de recontextualiser, c'est-à-dire de s'adapter, pour le coup, oui. au sens premier Bien presque sûr. Du terme, de s'adapter au territoire dans lequel on vient s'implanter. L'arrivée de ces deux dispositifs sur le site a été aussi source, on va dire, d'enseignement, parce que il y a les difficultés liées à la dalle qui font que l'arrivée de dispositifs qui peuvent être lourds, massifs, etc., etc., nécessite de s'interroger sur la mise en œuvre de ces dispositifs. Et donc, pour revenir sur le retour lié à l'expérimentation durant cet été 2021, bon, déjà, on peut noter que je pense qu'on n'a vraiment pas eu de chance, parce que je pense que c'était l'été quand même
1: le moins chaud
4: qu'on ait pu observer ces dernières années.
5: Par rapport à l'année dernière, oui, effectivement.
4: Voilà, et puis par rapport aux évolutions saisonnières, enfin, l'été de cette année risque d'être un peu plus chaud.
1: Tant mieux, j'ai envie de vous dire. Attendez.
4: Voilà.
1: Après un hiver un peu compliqué.
4: Alors, on a souvent souri en se disant que finalement les actions qu'on avait mises en place ponctuellement avaient eu un effet rafraîchissant généralisé.
1: Là, ça a trop rafraîchi en fait.
4: Ça a trop rafraîchi. Mais ça permet de rebondir sur le fait que venir tester ces deux dispositifs sur la dalle de Paris La Défense, ça permettait certes, de s'interroger sur. Le pouvoir rafraîchissant, on va dire, de ces deux dispositifs, mais ça permettait aussi surtout de nous interroger sur ça veut dire quoi l'arrivée de deux dispositifs sur une dalle. Donc on se posait des questions certes sur, on va dire, presque la diminution de température, mais aussi sur le ressenti des usagers, comment ils s'appropriaient ce type de dispositif, est-ce que c'était accepté par les usagers. Ça, c'était un point qui était très important pour Paris La Défense, savoir finalement si c'était accepté par ces usagers. On s'est aussi posé des questions sur les impacts autres et les co-bénéfices autres que pouvait avoir ce type de dispositif. Là, on a été interroger d'autres services de Paris La Défense pour qu'ils nous donnent un peu un retour sur ces objets-là. On s'est posé aussi des questions en termes de maintenance du système. On a été regarder ces éléments-là, en plus de justement s'interroger sur la faisabilité et la facilité à venir implanter ce type de dispositif sur un objet complexe tel que la dalle de Paris La Défense. Et donc c'est vrai que toutes les évaluations qu'on a pu mener, donc en effet l'été n'a pas permis de noter, on va dire, de façon très massive les diminutions de température observées, parce que forcément c'était deux dispositifs aussi qui conditionnaient à la météo le fait d'apporter un pouvoir rafraîchissant. Donc quand il faisait 18 degrés, ils n'allaient pas porter du froid en plus.
1: C'est sûr.
4: C'était pas souhaité. Mais par contre, c'est vrai qu'il y a eu beaucoup d'entretiens qui ont été réalisés. Alors, à noter que pour ces évaluations, on a fait appel à l'écosystème d'Efficacity. Donc, on a été chercher des chercheurs, notamment à l'université Gustave Eiffel, sur les impacts microclimatiques. Un chercheur sociologue au laboratoire Crigen pour nous accompagner aussi pour aller interroger les usagers sur le site. On a fait un partenariat avec le CNRS pour interroger aussi impacts microclimatiques et ressentis des usagers. Donc, ça a permis de faire mobiliser finalement un certain nombre autour de cette évaluation.
1: Oui.
4: Et ce qui a été très intéressant en interrogeant les usagers, alors déjà, c'est des dispositifs qui ont été très appréciés. Les gens y allaient, ça a fait partie, ils regrettaient même au moment de la désinstallation. Et donc, ils appréciaient vraiment ces dispositifs, ils les ont investis pour la pause déjeuner, etc. Par contre, l'effet rafraîchissant n'était pas forcément ressenti de manière directe. Après, si on leur posait la question et qu'on leur expliquait la manière dont le dispositif fonctionnait, alors que ce soit sur le dispositif d'Engie ou le dispositif de Veolia, à ce moment-là, ils allaient noter « Ah oui, en effet, c'est plus frais ici. Ah oui, en effet, je ressens cet espace qu'il est un peu rafraîchi, que ça fait ressortir un peu de fraîcheur. » Mais c'est vrai que de manière naturelle...
1: D'accord.
4: Alors peut-être encore une fois à cause de la situation aussi climatique de l'été, mais ils notaient pas de façon très sensible ces diminutions de température. Et là, ça nous amenait aussi, il y avait l'enjeu de communiquer sur les solutions qu'on pouvait mettre en place, mais on s'aperçoit aussi que quand on met en place ce type de dispositif, c'est aussi très important, et c'était un retour qu'on a eu aussi eu de la part d'usagers, de communiquer sur ben, qu'est-ce que c'est que ce dispositif. Finalement, si c'est pas un banc simple et que c'est un banc rafraîchi avec un certain dispositif, même si on avait des panneaux, ils étaient peut-être un peu éloignés de l'endroit où étaient assis les gens. C'est assez important. Il y avait une forme de curiosité quand
1: Après,
4: même.
1: Après, c'est une première expérience. Il fallait bien mettre les choses en place pour voir
4: exactement
1: aussi, quel était le retour sur le terrain.
4: On a aussi appris sur la manière de mener et de dérouler des expérimentations.
1: Alors, avant de conclure justement cette deuxième partie avec Alexandra Lebert, Philippe Jarry, vous avez quelque chose à nous dire au sujet de ce que nous a justement donné comme information Morgane Colombert ?
3: Je rejoins totalement ce qu'elle a dit. Hein. C'est vrai que les solutions fondées sur la nature, c'est un maillon important,
1: oui.
3: Mais c'est pas le seul dès qu'on est sur un projet urbain. Effectivement, vous pouvez jouer sur la couleur du revêtement, vous pouvez jouer sur la présence de l'eau, vous pouvez aussi jouer effectivement sur la question des usages, de la manière dont on a à se vêtir, sur l'information des usagers. Donc c'est vrai que c'est pas, il faudrait pas non plus se dire c'est la seule solution qui marcherait à tous les coups pour tous les projets urbains. C'est vraiment à chaque fois à contextualiser, sans vouloir faire de jeu de mots, à adapter au contexte pour arriver à quelque chose de pertinent. Voilà.
1: Très bien. Alexandra Lebert, on a entendu plein de jolies choses, de belles actions à mettre en place de la part de différents acteurs qu'on a écoutés aujourd'hui. Quelle est votre conclusion ? Quels sont vos espoirs par rapport à ces questions essentielles ?
2: Alors, c'est pas du tout un espoir, mais par contre, c'est un constat. Là, quand on discute aujourd'hui, on est pile poil dans les paradoxes humains, où on est en train de traiter d'un sujet

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1: Bonjour à tous. Les incendies se stabilisent dans plusieurs régions. Dans le Pas-de-Calais, les feux de Danne et Neufchâtel-Ardelot sont désormais fixés et le périmètre sécurisé. Ils ont parcouru 190 hectares et détruit une maison. En Ille-et-Vilaine, le feu de Saint-Just reste actif, mais sa progression ralentit. 5 hectares supplémentaires ont brûlé cet après-midi, portant le total à 230 hectares. Côté température, une amélioration des conditions météorologiques est prévue à partir de ce week-end, mais 83 départements restent tout de même en vigilance orange canicule aujourd'hui. Pas d'interdiction des réseaux sociaux pour les moins de 15 ans en septembre ici. Le Conseil constitutionnel a censuré la loi adoptée définitivement par le Parlement en juillet. Pour les sages, ce texte pouvait s'appliquer à des services dont les risques pour les mineurs ne sont pas établis et ne tenaient pas suffisamment compte de l'âge, de la situation familiale ou de la maturité des jeunes. La loi est donc jugée inapplicable. La cyberattaque contre les impôts concerne finalement quelques centaines de milliers d'usagers. Des données personnelles de particuliers et de professionnels ont en effet été volées, a indiqué la Direction générale des finances publiques aujourd'hui. Celle-ci précise d'ailleurs que le site impots.gouv.fr et les espaces personnels n'ont pas été compromis. Les personnes concernées seront en tout cas contactées directement et un bilan complet doit être communiqué prochainement. Nouveau revers juridique pour Xenia Fedorova. L'ancienne dirigeante de RT France, accusée par les autorités de relayer la propagande russe, contestait son expulsion. Eh bien, le tribunal administratif de Paris considère qu'elle n'a pas démontré que son impossibilité de revenir en France avait des conséquences importantes sur sa vie personnelle, familiale et professionnelle. Son recours au fond reste en cours, lui. Et puis, gros week-end sur les routes de France. Demain, bison futé, voire rouge, dans les deux sens de circulation. Les routes seront très chargées du matin au soir, avec des difficultés particulièrement importantes en Auvergne-Rhône-Alpes. Parmi les axes à éviter, la 7 entre Valence et Marseille, la 10 et la 43 entre Lyon et Chambéry. Dimanche, cela restera chargé sur les routes, indique bison futé, surtout dans le sens des retours. C'est la fin de cette édition. Merci de l'avoir suivi.
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3: Bonjour, bienvenue à tous, bienvenue dans cette toute nouvelle édition de Regards Croisés, l'émission qui donne la parole aux architectes d'intérieur. Alors mieux connaître cette profession, savoir quand et comment faire appel à eux, pour quels avantages, chaque mois nous décryptons cette profession au travers d'exemples concrets, de rencontres et de projets. Et on va s'intéresser, après la décoration intérieure, des particuliers, des espaces de vie, ce mois-ci aux espaces de travail. On est ravis d'accueillir sur le plateau Flora Auvray, bonjour.
4: Bonjour.
3: Vous êtes donc architecte d'intérieur.
4: Tout à fait.
3: On va découvrir vos travaux dans quelques instants. Et vous êtes venue accompagnée de Sandrine Stubb. Bonjour Sandrine.
5: Bonjour.
3: Managing Partner de Sigma Partners. Et avec un projet dont vous allez nous parler dans un instant, Sandrine. Mais tout d'abord, un petit mot de ce que fait Sigma Partners.
5: Oui, donc Sigma Partners, c'est un cabinet que j'ai créé en 2013. Nous sommes spécialisés dans le domaine de la gestion des risques. Et nous travaillons principalement pour des institutionnels, donc des banques, des compagnies d'assurance.
3: Mmh. Alors, le lieu, géographique.
5: Nous sommes à côté du 4 septembre.
3: Paris.
5: À côté d'Opéra, à Paris.
3: Donc pas très loin de ce studio.
5: Juste à côté.
3: Juste à côté, voilà. Vous avez pu venir à pied voilà, dans ce beau quartier de la Bourse à Paris, pour ceux qui connaissent le Palais Brongniart. L'idée, c'était quoi le projet? Pourquoi vous avez fait appel à Flora?
5: Alors l'idée, c'était effectivement dans le cadre d'un déménagement et de l'installation dans des locaux plus grands, et de revoir l'espace utilisable, puisqu'on était quand même sur les locaux assez délabrés. Mmh. Et l'idée, c'était vraiment de revoir l'organisation de l'espace et de les adapter à notre besoin.
3: Alors c'est pas évident en radio de faire un avant-après, on n'a pas les photos, mais comment c'était avant? On est de quoi dans rue du 4 septembre? C'est de l'haussmannien, du bel haussmannien, du haussmannien décrépit, ou pas
5: est,
3: du tout?
5: On n'est pas dans de l'haussmannien, on est dans des locaux assez classiques, qui anciennement étaient des habitations et qui ont été réhabilités pour partie en bureau. Et donc voilà, donc plutôt dans leur jus, ça faisait assez longtemps qu'ils n'avaient pas été refaits. Ils étaient occupés par une administration précédemment, donc il y avait beaucoup de placards, beaucoup de dossier assez sombre, un très grand couloir, voilà, ça manquait un petit peu d'air et de vie. Mmh. Voilà, donc on avait quand même un gros travail de réaménagement de l'espace pour les adapter à nos besoins.
3: Et juste une question, quand vous étiez arrivé dans ces locaux, vous aviez tout de suite eu l'idée de rafraîchir l'ensemble, de faire appel à un architecte d'intérieur ou pas du tout?
5: La première fois qu'on les a visités, en fait, on ne voulait pas les prendre, pour tout vous dire. C'est-à-dire qu'on a, on les a visités, on ne s'est pas du tout projeté, donc ils avaient l'avantage d'être dans le même immeuble que les locaux qu'on occupait précédemment. Et ce qui a changé changé un peu la donne, c'est quand on a visité effectivement ce qu'on pouvait trouver dans le quartier, en fait, on s'est retrouvé sur des prix bien plus élevés. Et finalement, en fait, l'enjeu, c'était de pouvoir, en investissant finalement, de pouvoir adapter ces locaux à nos besoins. Voilà, et donc c'est pour ça qu'on a fait appel à Flora, puisqu'effectivement, on avait quand même beaucoup de travail.
3: Comment vous connaissiez Flora ?
5: Alors, par le bouche à oreille, en fait, on avait un consultant qui travaillait chez nous, à qui j'en avais parlé, et qui m'avait recommandé Flora, puisqu'il avait visité un appartement qu'elle avait refait quelque temps avant.
3: Donc, appartement de particulier ?
4: Oui, tout à fait.
3: Voilà, Flora qui meurt d'impatience de nous parler justement de comment on fait là quand on arrive, quand on a une mission. Est-ce que déjà c'est quelque chose de courant ? C'est vrai qu'architecte d'intérieur, on pense pas forcément à refaire ou à réhabiliter des bureaux.
4: Oh, si, quand même, j'en fais assez régulièrement. Voilà, c'est pas, je fais beaucoup d'appartements, c'est vrai, mais des bureaux assez souvent. Puis j'aime bien, d'abord ça change. Et puis, en fait, c'est un peu du marketing parce qu'il faut trouver un esprit qui colle. Avec mes clients, avec leurs envies, avec leur manière de travailler. Et chaque bureau est différent, parce qu'on n'a jamais affaire aux mêmes personnes et à leurs envies profondes.
3: Alors, en fait, les clients à découvrir, mais également la typologie du lieu, puisque si on vous dit, voilà, on veut un atrium géant quand on arrive, c'est compliqué, là. Bon.
4: Non, mais de toute façon, en fait, l'architecte d'intérieur, ce qui lui sert pour travailler, c'est le lieu. Il lui parle quelque part, voilà. Il y a toujours un potentiel à chercher, à trouver. C'est pas toujours évident au premier abord, mais on trouve toujours en fait. Pour lui donner une âme quand il en a pas. Là, je crois que vraiment ce lieu n'avait pas d'âme. C'est surtout ça qu'on peut dire. Il y avait rien. Voilà, c'était sans intérêt. Et l'idée, c'était de lui trouver un intérêt, c'est-à-dire que après l'intervention de l'architecte d'intérieur, ben on rentre dans un lieu qui d'un seul coup vit. On peut se sentir bien, où on a envie d'aller travailler, voilà. Et donc, pour ça, ben, c'est surtout Sandrine qui m'a inspiré en réalité le lieu, peut-être un peu, mais Sandrine surtout beaucoup. Oui, parce qu'en discutant avec elle, alors, je crois que la première chose qu'elle m'a dit, c'était, j'aime les plantes. D'accord. Je crois que c'est vraiment la première chose qu'elle m'a dit. Et ça, c'était dans
3: ça
4: ma tête.
3: Ça a déclenché des choses.
4: C'était évident qu'elle avait envie de nature, de sentir un peu dans un lieu plus humain, plus naturel, plus voilà. Donc en fait, on a joué sur les couleurs, on a bien sûr les plantes, mais en fait, c'est toute une harmonie qu'on a trouvée parce qu'elle m'a dit ça le premier jour. Et d'ailleurs, je me rappelle très bien quand on s'est vu la première fois dans la salle de réunion, il y avait les petites plantes. Elle m'a dit, j'adore mes petites plantes. Et c'est vrai que c'était très important pour elle. Et ça a vraiment été la base, le départ de tout le concept, en fait.
3: Rétrospectivement, je suis en train de penser aux pauvres gens qui étaient avant vous, qui n'avaient pas eu cette idée et qui allaient dans un lieu assez tristouné, finalement, pendant peut-être des années et des années.
4: Ah, mais ça, c'est souvent malheureusement le cas, parce que les gens n'y pensent pas, ils n'ont pas forcément les moyens. Ben, c'est quand même un investissement, c'est évident. On peut pas. C'est
3: tout le monde peut pas rénover malheureusement. Alors Sandrine, tiens, on vous passe la parole. Comment on fait pour démarrer comme ça ? Alors les plantes, voilà, ça peut être une idée, mais comment on brainstorm avec son architecte d'intérieur ?
5: Alors c'est vrai que il y avait quelques attentes de notre côté puisqu'on a des consultants qui sont nomades puisqu'ils travaillent beaucoup chez leurs clients. Voilà, donc il y avait besoin d'espaces collaboratifs, de salles de réunion, d'air en fait et d'espaces de détente dans lequel ils pouvaient éventuellement travailler ou échanger entre eux. Donc on avait quand même quelques contraintes aussi de réception de clients puisqu'effectivement nous on fait de la formation notamment, donc on accueille assez régulièrement des clients, donc il fallait une grande salle de réunion, il fallait un espace d'accueil, il fallait des pièces d'eau dignes de ce nom et on était quand même sur des pièces d'eau très délabrées. Voilà, donc on avait ces contraintes-là. Il y avait une envie, moi je suis très soucieuse au bien-être, sur le bien-être au travail, donc l'idée c'était quand même d'essayer de trouver un espace.
3: La qualité du travail, la fameuse QVT. Ouais.
5: Et oui, parce que c'est vrai qu'on travaille de toute façon beaucoup mieux quand on est bien dans ses locaux. Donc je dirais que on est parti un peu d'une feuille blanche avec Flora, donc avec des contraintes, puisqu'on avait quand même pas mal de murs porteurs, on était sur un premier étage, donc ça effectivement on pouvait pas forcément faire de miracle, mais ça a été un travail finalement de collaboration. Je pense qu'elle a s'est imprégnée finalement de la culture un peu d'entreprise, de notre collaboration avec les consultants pour se projeter et pour essayer de répondre au mieux à nos besoins. Donc des espaces de détente, des espaces de réunion, des espaces de travail, mais j'étais pas très favorable aux open space où on met beaucoup de gens. Voilà, donc des espaces à 2, 3, 4 personnes pour pouvoir travailler sereinement, sans bruit. Voilà, donc ça s'est fait finalement assez naturellement, hein, je dirais. Elle s'est imprégnée aussi de notre charte graphique, donc elle s'est inspirée aussi des couleurs qu'on utilise pour communiquer.
3: Voilà, il y a du, c'est quoi alors? C'est pas du rouge, c'est un rouge un peu foncé, bleu.
4: En fait, on est dans les tons de bleu vert, mais moi j'ai rajouté un peu de rouge parce que je pense que ça, voilà, ça contrebalance. C'est toujours intéressant d'avoir des couleurs qui se répondent. Mais en fait, c'est toujours un peu pareil. Moi, je m'imprègne des besoins du client et puis après, je fais des esquisses, je fais des croquis, je fais des propositions. Et puis, c'est vraiment un échange avec le client, c'est-à-dire que j'impose rien. C'est vraiment, voilà, on pourrait faire ça, on pourrait faire ça. Sandrine et Noura, sa collaboratrice, me répondaient, oui, mais là, on a tel besoin. Donc, c'est vraiment un travail collaboratrice. On avance à petits pas. Cela dit, à petits pas, pas vraiment, parce qu'on a été très, très rapide. Puisqu'en fait,
3: quelle est la durée du chantier, enfin, entre le moment où vous êtes rencontrés?
4: Je crois que le contrat, si ma mémoire est bonne, a été signé fin mars. Et les travaux ont commencé mi-mai. Donc, si vous voulez, en gros, un mois et demi pour faire le projet, trouver les matériaux. Trouver, faire les devis, les analyser, les vérifier, bien sûr, et puis que Sandrine donne son accord et que les travaux démarrent. Je sais pas si vous voyez, un mois et demi, c'est quasiment, on va dire, pour 300 mètres carrés de bureau, c'est quand même un beau challenge.
3: Ouais, est-ce que vous avez cassé
4: Sandrine,
3: des choses, des cloisons?
4: Oui, beaucoup. On a vraiment restructuré pas mal, on a pas mal restructuré, donc il y avait pas mal de boulot quand même. Mais bon, on avait des équipes hyper efficaces, tout était bien organisé, planifié. On a quand même eu quelques petits soucis, je pourrais en reparler, mais Sandrine voulait vraiment emménager début septembre, finalement. Vous avez emménagé début septembre
5: On a dû les délais, oui.
4: À peu près, à quelques jours près, mais oui.
3: Alors, pour ceux qui souhaitent quand même avoir un aperçu, ça vous a tellement plu que, par exemple, la salle de réunion, on la trouve sur votre site internet.
5: Absolument.
3: Voilà, c'est la page d'accueil
5: on la montre
3: et on vous
5: fièrement.
3: Voit avec ces plantes, justement, qui se détachent sur un beau rouge, qui donne de la couleur, de la chaleur à la pièce. Et c'est vrai que c'est très réussi. On est vraiment dans la charte, dans votre charte graphique, hein, avec des tables bois brut, bois blanc, sièges bleus, effectivement, et donc qui font un rappel au logo. C'est vraiment très sympa. On a envie d'assister à cette réunion presque. Justement, pour vous, l'enjeu, c'était parce que c'est aussi un investissement. On en parle quand même. Hein. Vous nous aviez dit, vous projetiez pas du tout dans les anciens bureaux. Comment ça se passe? C'est vos bureaux ou vous avez un bail long?
5: Non, ce ne sont pas au bureau, c'est un bail 3-6-9 classique, mais on l'a vraiment vu comme un investissement, parce qu'effectivement il y a beaucoup de bureaux disponibles dans le quartier. Après, trouver des bureaux qui répondent à nos attentes, aux souhaits des consultants, à nos contraintes de réception de clients, c'était pas si évident que ça. On est quand même sur l'immobilier assez vieillot, hein, quand même, dans le quartier, même sur l'haussmannien, c'est très difficile d'avoir des locaux modernes. Je ne voulais pas d'open space, on trouve beaucoup d'open space dans le quartier, donc c'était aussi un choix de se dire, on investit et puis on sera bien. Et puis on restera dans la durée, hein. Avec 300 mètres carrés, on a de quoi faire, puisqu'on n'est quand même pas un très gros cabinet. Donc c'est vraiment un investissement, on l'a vu comme ça, et c'est pour ça que on a autant travaillé sur l'aménagement de l'espace, parce qu'on va probablement rester un certain nombre d'années dans les locaux.
3: Combien de personnes au total chez Sigma?
5: Alors on est une douzaine de collaborateurs en permanence, et puis après, effectivement, on travaille avec des indépendants qui travaillent pour nous, qui sont des experts. D'accord. Sur certains domaines. Et puis après, on reçoit des gens en formation.
3: Vous recevez, évidemment, est-ce que ça arrive que toute l'équipe, surtout en ces temps un peu compliqués, soit réunie?
5: Ils sont là aujourd'hui, notamment. Ça arrive c'est sûr que sur les derniers mois, ça a été un peu compliqué, mais assez régulièrement, effectivement, on se retrouve au bureau. Là, ils ont une session de formation cet après-midi, on fait des after-work. Oui, on essaye quand même de se voir, malgré tout.
3: Est-ce que ça a changé l'ambiance, Sandrine, de Stop, d'avoir justement ces nouveaux bureaux? Est-ce qu'il y a, les gens vous ont remercié ou sont plus content de revenir?
5: Alors, je pense qu'ils ont été assez impressionnés du résultat, parce que notamment ceux qui ont vu l'avant et l'après, on a volontairement un peu fermé les espaces durant les travaux, justement pour qu'ils aient cet effet un peu surprise. Effectivement, il y a quelques personnes qui n'étaient pas forcément très motivées, hein, quand elles ont vu les locaux dans leur jeu au démarrage. Le retour a été quand même extrêmement positif, même très surpris, hein, du résultat, parce que vraiment le résultat est vraiment au-delà de mes espérances, hein, pour être totalement honnête. Ils sont complètement dans une dynamique de collaboration, ils prennent plaisir à faire des réunions, à travailler ensemble. Enfin, on sent qu'il y a un vrai entrain à venir au bureau et ils sont un peu réfrénés par les contraintes sanitaires actuelles, mais vraiment, il n'y a pas du tout d'envie de. Enfin, ce qui est quand même une problématique pour beaucoup d'entreprises, hein, de rester chez soi et de ne pas venir mettre le nez au bureau.
3: Mais c'est d'autant plus facile quand on a un bureau, hein. quand même sympathique. Une question, tiens, peut-être plus technique. Le bailleur, dans ces cas-là, il pose des questions, il est associé au projet. On lui demande son avis quand on commence à casser des choses comme ça?
4: Ah bah oui, au départ, hein, c'est un peu obligatoire. On avait même imaginé à un moment donné mettre une climatisation. Donc là, c'était obligatoire aussi. Enfin, dès qu'on touche à des choses...
3: Vous ne l'avez pas fait finalement?
4: Non, pour des questions de budget. Et puis bon, un premier étage sur cours.
5: Oui, puis c'était pas bon pour la planète non plus. Voilà. Hein, faut quand même reconnaître que
4: c'était pas indispensable.
3: C'est pas la canicule tous les ans non plus.
4: Voilà, ça aurait été au cinquième étage, plein sud, peut-être que c'était vraiment utile, mais là, ça l'était pas absolument. Mais on a fait un petit peu l'étude pour voir ce que ça faisait. Parce que c'est toujours intéressant de se poser les questions. Il faut toujours se poser toutes les questions qu'on peut avoir dans la tête, même pour pouvoir dire non après.
3: Voilà. Mais justement, le bailleur, parce que ça, on imagine que, je sais pas combien de temps vous allez rester, mais peut-être si le cabinet s'agrandit, un jour ça sera trop petit, on peut imaginer qu'il récupère quand même un lieu qui a été embelli, qui a été enrichi.
5: Absolument.
3: Donc, il est plutôt très favorable.
5: Oui, on a plutôt été bien accueillis, hein, dans la proposition qu'on a faite. Alors, effectivement, il y avait des exigences pour savoir ce qu'on allait faire, hein, donc savoir si on cassait des murs, hein, ce qui était notre cas, ce qu'on réaménageait, quels étaient les plans dans leur version finale, voilà, à quoi les données, à quoi allaient ressembler les locaux au final. Mais non, on a eu forcément un retour très positif. Et puis, c'est un peu du donnant-donnant. C'est-à-dire que, voilà, nous, on est bien chez nous et eux, ils le valoriseront si jamais un jour on s'en va. Donc, je pense que voilà, c'est du gagnant-gagnant.
3: C'est du gagnant-gagnant. Les galères, on en parle, c'est vrai. Il y en a toujours. Les travaux qui dit chantier dit aussi des choses qui se passent pas comme prévu. Qu'est-ce que vous avez eu finalement?
4: Moi, je dirais qu'on en a eu deux en fait. On a eu déjà l'informaticien que Sandrine avait contacté qui a pas répondu.
5: Il a disparu
4: de la circulation. Donc finalement, j'ai appelé quelqu'un que je connaissais bien qui lui aussi a disparu.
3: Mais c'est-à-dire, pourquoi on a besoin d'un informaticien tout à coup?
4: Ah bah parce que dans des bureaux, l'informatique c'est très important.
3: D'accord.
4: Pour
3: les câbles, les réseaux...
4: Oui, pour la bête brassage, donc c'est vraiment quelque chose de très très important. Donc moi, celui que j'avais contacté, il m'a... Enfin bon, je pense qu'il avait des gros problèmes personnels qui ont fait que finalement, j'ai jamais pu avoir de réponse. Donc on est arrivé à fin août, il faut quand même imaginer que Sandrine allait emménager en septembre. Et fin août, j'avais toujours pas d'informaticien. Et c'est là où le pôle action est super, c'est que j'ai contacté les confrères consoeurs, on s'entraide énormément. Ouais. Et quelqu'un m'a dit, moi je connais quelqu'un qui est très très bien. Je l'ai appelé, quelques jours après il est venu, il a fait son devis très vite, il a fait le travail très vite, ce qui fait que ça a été fait en temps et en heure, alors qu'on avait vraiment un temps très très court. Donc là, c'était vraiment une chance, parce que sinon, sans informatique, c'était même pas la peine. Donc là, c'était quand même un problème. Moi, ça me tracassait quand même beaucoup, cette histoire. Mmh. Et le deuxième, c'est qu'à peu près mi-août, je dirais, on a eu un énorme dégât des eaux, c'est-à-dire que la machine à laver du voisin du dessus, pendant ses vacances, a fui.
3: Bien sûr, il n'était pas là. Si.
4: Il était en vacances. Et donc, ça a coulé. Même, on a été très réactifs. Le peintre qui était en train de faire les finitions m'a appelé. J'ai appelé Sandrine, j'étais en vacances. J'ai appelé Sandrine, qui était aussi en vacances, qui a appelé le syndic, qui a dépêché un plombier. Mais fait, tout ça, ça a pris 4 jours. Quand le plombier est arrivé, c'était une piscine, quoi. Mm-hmm. Donc, pour tout dire, il y a même encore un mur qui n'est pas sec. Alors que c'était au mois d'août. Pour donner une idée.
3: C'est une bonne idée de faire des travaux en août. C'est vrai qu'il y a moins de gens.
4: Quand vous voulez que votre client s'installe en septembre, vous n'avez pas trop le choix. Ouais.
5: Oui, heureusement qu'on avait le peintre au final qui était physiquement dans les locaux. Hein,
4: oui.
5: Je pense que sinon, on s'en serait rendu compte bien plus longtemps après. Hein.
4: Oui. Et là, ça aurait été
5: une catastrophe, là, pour le coup.
3: Bon, de votre côté, Sandrine, le contrat est rempli. L'ensemble du projet, vous qui avez l'habitude de travailler en projet, on voit que finalement, c'est assez rapide, ça a été mené, ça a été la collaboration pour combler les petits manques.
5: Oui, alors ça a été une très bonne gestion de projet, hein, très honnêtement. Nous qui en gérons beaucoup, dans des délais extrêmement contraints. Hein, donc, moi, j'ai bien conscience de l'efficacité de chacun. Dans les différents corps de métier qui sont intervenus, hein, puisqu'on en a quand même beaucoup, on a refait beaucoup de choses dans des délais très courts. Je dirais que le contrat est bien au-delà de ce que j'espérais, hein, c'est ce que je disais tout à l'heure.

0: je dis le nom tout simplement, site éponyme, floraauvray.com.
1: Bah, c'est gentil, merci beaucoup. Oui, mais de toute façon, c'est ça qui est intéressant aussi, c'est que chaque projet est extrêmement différent. Chaque lieu est différent, chaque client est différent. Et donc, c'est un métier de passion et qui est vraiment enthousiasmant parce qu'on rencontre plein de gens et on fait plein de projets différents. Enfin, c'est...
0: Votre parcours, Flora, tiens, on ne l'a pas évoqué. Comment ça se... Voilà, c'est une vocation, c'est... Vous avez démarré par autre chose ?
1: Ah non, non, non, je fais ce métier-là depuis pas mal d'années. J'ose pas dire, mais 1984, donc d'accord. Voilà. Et j'ai travaillé dans des grosses agences, dans des agences d'architecture en France, en Australie. J'ai monté mon agence il y a à peu près 9 ans.
0: D'accord.
1: Voilà, à Paris dans le 8e. Et en fait, avant, j'étais salariée et le fait de monter ma propre structure, c'était un vrai bonheur. Parce que là, vraiment, je fais mes chantiers comme j'en ai envie. Je fais aussi quelque chose de très important pour moi, c'est-à-dire cohésion d'équipe avec les entrepreneurs. On travaille vraiment main dans la main, on est soudés, tout le monde s'entraide, c'est très important pour moi. Je le fais au pôle action avec les architectes d'intérieur, c'est pareil avec les entrepreneurs. Ce qui fait que il y a pas de lutte interne, il y a pas de c'est toi qui as fait ci, pas non. Tout le monde est là et tout le monde bosse ensemble et tout le monde s'entraide. Oui, mais ça c'est vraiment quelque chose de très important et je pense pas si fréquent que ça. En tous les cas, moi j'y tiens. D'accord. Très important.
0: Mais du coup, ça veut dire que vous avez vos propres équipes.
1: Alors, ce sont pas
0: vous
1: mes
0: avez
1: propres.
0: Sourcé, en fait, alors, les meilleurs partenaires.
1: Non, c'est que au fil du temps, tous ceux qui ont envie de travailler de cette manière-là, je les garde. Ceux qui veulent jouer solo, je les garde pas. Ouais. Et puis bon, c'est un rapport qualité-prix aussi. C'est-à-dire, que je veux du bon travail, je veux que ce soit parfait. Et surtout, ce que je veux, c'est que si l'entreprise fait une erreur, oh, pas de problème. C'est humain. J'en fais, tout le monde en fait. Il y a pas de problème.
0: On assume.
1: Mais on assume, on se met pas la tête dans le sable. Voilà, on a fait une erreur. Comment on la solutionne? Et on est honnête vis-à-vis du client. Là, il y a eu un couac. Bon, voilà, on essaye de le régler. Et du coup, on le règle toujours. À partir du moment où on a cet état d'esprit, que les entreprises ont cet état d'esprit, je vais vous dire, les chantiers, c'est un bonheur. C'est pas des soucis. C'est même quand il y en a, ben on sait qu'on trouvera la solution. Donc voilà.
0: Voilà, l'excellence sera de la responsabilité. Je pense que c'est valable à peu près dans tous les métiers. Hein. Quand on assume aussi ses erreurs, on les admet déjà. C'est pas mal. Voilà. En tout cas, Flora Auvray, c'était un plaisir de vous accueillir. Réalisation donc pour particuliers comme pour les entreprises. On le sait désormais. FloraAuvray.com. Merci à Sandrine Stubb de Sigma Partners. Donc là pour ceux qui cherchent d'autres types de compétences.
1: Merci
0: ça fera l'objet d'autres émissions. En tout cas, merci d'avoir participé à cette édition de Regard Croisé. On se retrouve très prochainement pour un nouveau numéro.
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1: Bonsoir à tous. Le piratage des systèmes des impôts a touché quelques centaines de milliers de particuliers et de professionnels. La Direction générale des finances publiques a pris la parole ce vendredi, confirmant le vol de données personnelles. Elle assure cependant que le site impots.gouv.fr et les espaces des contribuables sont restés sécurisés. Les usagers concernés, de toute façon, seront prévenus individuellement. Coup d'arrêt à l'interdiction des réseaux sociaux pour les moins de 15 ans ici. Le Conseil constitutionnel a censuré aujourd'hui le texte qui devait entrer en vigueur dès septembre. Les sages estiment notamment que l'interdiction porte une atteinte disproportionnée aux libertés. Ils soulignent également que la loi ne prévoyait pas suffisamment de conditions permettant de protéger la vie privée, puisque même les adultes auraient dû prouver leur âge pour accéder à certains services en ligne. Le Conseil constitutionnel qui valide en revanche la loi sur l'aide à mourir avec trois réserves d'interprétation. Les sages précisent notamment que la clause de conscience pourra aussi être invoquée par les pharmaciens et qu'un établissement privé pourra refuser de pratiquer l'aide à mourir sous certaines conditions. Pour les patients sous tutelle ou curatelle, le médecin devra aussi tenir compte des observations du tuteur. Pendant ce temps, la situation reste préoccupante, elle, sur le front des incendies. Dans les Landes, le feu parti hier à Luglon a déjà parcouru 1100 hectares. 500 pompiers sont mobilisés et 525 personnes ont, elles, dû être évacuées. D'autres incendies touchent aussi la Bretagne et le Pas-de-Calais. En parallèle, la vigilance orange canicule concerne 83 départements ce vendredi, même si l'Ouest devrait commencer à être davantage épargné dès demain, indique Météo France. Le rassemblement d'extrême droite de Save Europe Act, prévu dimanche à Lyon, a lui été interdit par la préfecture du Rhône. Il en ira de même pour la contre-manifestation qui avait été annoncée, viennent de faire savoir les autorités. Et puis enfin, sport, du côté des terrains de Ligue 2, la deuxième journée se jouera ce vendredi à 20h45. Saint-Etienne, large vainqueur de Sochaux 3-0 lors de la première journée, accueillera Clermont ici. Pour sa part, Montpellier se déplacera à Nancy et le Red Star recevra Sochaux. Les clubs de l'Ouest, eux, tenteront de se relancer après des débuts difficiles. Ainsi, Nantes, tenue en échec à domicile par le Red Star, affrontera Laval, tandis que Guingamp cherchera sa première victoire.

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1: Bonsoir à tous. La canicule se poursuit en France. 83 départements sont en vigilance orange aujourd'hui. Après une journée d'hier parmi les plus chaudes jamais enregistrées dans le pays, avec plusieurs records mensuels battus, les fortes chaleurs vont commencer à régresser dans l'ouest demain samedi normalement. En revanche, l'est et la région parisienne resteront très chauds avec encore 35 à 39 degrés attendus. Dans les Landes, l'incendie qui a parcouru plus d'un millier d'hectares depuis hier évolue de manière défavorable en raison du vent, lui. C'est ce dont a prévenu la préfecture qui a annoncé cette après-midi le déploiement de 4 Canadair pour relayer l'hélicoptère prêté par l'Australie. Dans le Pas-de-Calais, les feux qui se sont déclarés près de Mont-Saint-Frieux et de Dannes sont désormais fixés et le périmètre sécurisé. Le Conseil constitutionnel, lui, a rendu ce vendredi plusieurs décisions importantes concernant l'interdiction des réseaux sociaux aux moins de 15 ans. C'est l'article premier qui s'est fait censurer. Il est jugé disproportionné et attentatoire à la liberté d'expression. Résultat, Emmanuel Macron a chargé Sébastien Lecornu de formuler une nouvelle version juridiquement valide. Les sages ont en revanche validé sans réserve la loi sur l'aide à mourir ainsi que la loi d'urgence agricole et la loi de programmation militaire dans son ensemble. Enfin, la loi Riposte pour sécurité du quotidien qui concerne les free parties, les rodéos urbains ou encore le protoxyde d'azote a été largement validé sur le fond par le Conseil constitutionnel avec seulement 7 dispositions censurées et 5 réserves d'interprétation. Le piratage du fisc concerne finalement quelques centaines de milliers d'usagers, a indiqué aujourd'hui la Direction générale des finances publiques. Des données de particuliers et de professionnels ont en effet été consultées et extraites fin juin après une usurpation d'identité. La Direction générale qui promet de prévenir individuellement les victimes et de leur indiquer les éventuelles précautions à prendre. Et puis, la mortalité routière a baissé en juillet en France hexagonale. Selon la sécurité routière, 310 personnes ont perdu la vie sur les routes, soit 24 décès de moins qu'en juillet 2025, une baisse tout de même de 7%. La mortalité a reculé chez les piétons, les automobilistes, les cyclistes et les utilisateurs de trottinettes électriques. Seule hausse, donc ici, celle des deux roues motorisées.